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1: Il est temps d'ouvrir le bar de Pietre.
2: Ah, voilà.
1: Et j'espère de le refermer très vite aussi.
3: Ouais, parce qu'on attendait là.
1: Comme dans tous les cafés, ça parle d'actu. Oui, mais de quoi parle-t-il?
4: Alors là, je suis outré. Outré.
5: Bah pourquoi?
4: Bah parce que non seulement on paye,
5: bah, comme
4: et
5: d'hab.
4: Maintenant en plus on se tape de la pub alors que c'est nous qu'on paye. Je vais te dégager tout ça, moi.
5: Mais t'es abonné, toi?
4: Non, mais c'est une question de principe, monsieur.
5: Bah, c'est vrai, t'as pas
1: voilà.
5: Toi.
1: Ah.
4: Exactement.
1: C'est un abonnement d'un truc télé.
5: Allez.
1: Et t'as de la pub alors que t'as payé.
4: Exactement ça.
5: Voilà. C'est nous qu'on paye.
4: Tu sais quoi? Faut qu'on revienne aux vraies valeurs. La radio.
5: Ah bah t'as raison, mais
4: voilà.
5: Ça veut dire qu'il faut qu'on écoute les autres cons sur Europe 2 là.
4: Ouais, bon, exactement, mais. Exactement. Bon, voilà. Des fois c'est pourri, mais c'est gratuit.
5: Voilà, c'est gratuit.
1: Ah, des fois c'est bien aussi.
6: Oui, c'est bien.
5: Ouais, c'est bien.
4: Mais j'avais pas la rime.
1: Ah d'accord.
4: Avec gratuit.
6: Ça nous a rangé quoi.
1: Bon bah c'est un truc qui est payant, mais je vois pas ce que c'est. Dernier indice.
4: Ah, dernier indice.
5: Bah tu regarderas parce que tu regarderas plus de séries et de films du coup toi.
4: Mais qu'il en a à foutre du cirque Avatar là.
5: Non, c'est Avatar.
4: Mais peut-être, mais je m'en fous là. C'est comme la mandarine de Star Wars. Je m'en fous aussi.
5: Bah, c'est Mandalorian.
4: Ah bah oui, bah de Mandalorian, tiens. Ah bah ouais. Tu l'as appelé d'ailleurs, comment tu vas celle-là?
5: Ah bah tu le

0: le voisin que les gens qui voient se promènent en string dans son jardin. Alors, est-ce que c'est vrai? C'est facile d'accuser. Ouais. Hein, voici la réponse du voisin en question.
1: Non, j'ai pensé que c'est un maillot de bain, un slip de bain. J'ai jamais eu de string, moi. Les strings, c'est pour les femmes, c'est pas pour les hommes. J'ai jamais été en string, moi.
2: Et mon appui, j'en mets pas. Alors, moi, j'en avais, j'ai tout donné. Hein.
3: On
2: ne
3: peut pas voir les images.
4: Il y a les images. Hein.
0: Et puis, l'été, le voisin, visiblement, se mettrait très à l'aise.
5: Quand c'est l'été, il est un peu exhibitionniste. Toujours, voilà, il est là dans sa cour. Et puis, en fait, c'est moi qui est plutôt gêné que lui. Et voilà, sans habit, sans rien. Il le dit, il se fait bronzer intégral.
0: Ouais, mais alors après, il est chez lui.
6: Oui.
0: S'il est chez lui, quand c'est chez toi dans ton jardin, est-ce que t'as le droit de te faire bronzer intégral?
3: Je sais pas si t'as un vis-à-vis. À partir du moment où t'as du vis-à-vis, t'as pas le droit.
6: Si c'est elle qui est curieuse, c'est ta faute.
0: Alors voilà, parce qu'il y a deux cas. Si elle, elle met la tête dans les tuyards.
6: Voilà.
0: Mais si lui, par exemple, il n'y a pas encore de clôture de poser et qu'il est tout nu, voilà. Bon, alors, est-ce que les voisins confirment ces accusations?
1: L'été, quand il fait chaud, je me mets à poil dehors pour faire le bronzage intégral. Je me mettais dans mon carré là-bas. Sur une chaise longue. Comme il y a mon bâtiment là qui cache, on ne me voit pas.
4: Ouais, donc elle se met bien.
0: Si elle a le bâtiment qui cache. Non, mais le monsieur, il veut être à l'aise, Ça a changé les émissions de. On est plus à Groland qu'ailleurs. Mais alors, j'ai pas la fin. Il a réussi à les réconcilier ou pas?
4: Je sais pas, dans l'extrait, ils mettent pas le.
0: Julien, si tu nous écoutes, t'as réussi ou t'as pas réussi?
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2: Maillon très faible.
3: Ah oui. Oh non !
4: Oh là !
3: Ah si. Mais, merde, je suis pas prêt.
2: Ah oui.
5: C'est ça de faire des vannes.
4: C'est des vannes pourries là.
6: Oh pardon, j'étais pas prête. Bonjour.
3: Bonjour.
6: Et bienvenue sur Europe 2. Vous allez assister au maillon très très très très faible. Devant moi, quatre candidats. Et tant qu'ils partent en week-end, ceux-là, ils vont devoir faire équipe pour tenter de remporter.
4: Allez, un peu d'argent,
3: s'il vous plaît, Laurence.
6: 0 €.
4: Oh là là.
6: Découvrons maintenant l'équipe qui va jouer avec nous ce matin.
7: Bonjour, je suis Sophie Dapré. Je suis le modèle moins tapé que celle d'avant.

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3: Premier jour de Zidane avec les Bleus. La rentrée des classes a commencé à Clairefontaine. À la veille de l'arrivée des joueurs, Zinedine Zidane et son staff ont posé devant le château. Le sélectionneur apparaît à côté de Fabien Barthez, un bravo qui va gérer les gardiens. Il s'occupe du poste d'entraîneur de gardien. Je crois que c'est bon, là on va bien.
4: On a Zidane avec nous. Bonjour Zizou.
5: Bonjour.

0: Je l'ai. 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
1: j'ai
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0: Entre l'IA qu'on n'a pas dû payer cher et vous, qu'on n'a pas dû payer cher non plus, n'y arrive pas. Hein.
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2: JT des sports, comme chaque week-end, quelque part et dans toute la France, il y avait évidemment du sport. Bonjour, nous allons commencer par du cyclisme.
3: Marseillaise Vito, Paul Sixas. Non, il n'a pas gagné.

0: Il a fini troisième de l'épreuve de contre-la-montre des mondiaux de cyclisme.
1: Très bien.
0: Bravo à lui.
1: Bravo, Polo.
0: Il a fini derrière Filippo Ganna et Remco Evenepoel.
2: Ouais.
0: Bravo à lui.
2: Il devient le premier.
0: Il devient le premier Français médaillé depuis 11 ans.
2: Bravo.
0: Et puis bon, de toute façon, d'ici quelques années, il y aura plein de champions français en cyclisme. Hein, vu le prix du carburant, on sera tous à vélo. Donc mon petit Polo, c'est que ça, se fait attention. Il y a Didier Ponchard, agent communal, qui peut devenir meilleur que toi en 3 ans.
1: Allez mon Didier Ponchard.
0: Belle perf.
1: Ce week-end, il y avait aussi du football, on le disait à l'instant. C'est l'arrivée de Zidane à Clairefontaine.
0: Absolument, Sébastien Zizou, le nouveau sélectionneur de l'équipe de France, est arrivé samedi à Clairefontaine avec tout son staff. Et il a fait sa toute première conférence de presse et il a dû répondre à des questions. Mais Zizou, il répond à sa façon.
3: Vous mettez Warren Zaïre-Emery dans les milieux, est-ce que ça veut dire que...

0: question, mais Zizou y répond à sa façon.
1: Vous mettez Warren Zaïre-Abi dans les milieux, est-ce que ça veut dire que vous voyez forcément à ce poste-là ou est-ce que pour vous, il peut aussi jouer en tant que latéral?
2: Attention.
3: Non, si je l'ai mis au milieu de terrain, c'est que je veux le voir au milieu de terrain.
4: Voilà.
5: Ouais, c'est clair.
4: Au moins, avec lui, ça dure pas longtemps.
0: Voilà, c'est ça, la conférence de presse a duré 3 minutes. Merci Zizou. Pourquoi vous avez choisi Dembélé? Parce que j'ai choisi Dembélé.
6: Mais il a toujours été là-dessus, on peut pas dire que ce soit un grand. Je pense que les forfaits téléphoniques, il ne devait pas beaucoup les user.
0: Ouais, c'est ça.
6: Et on termine avec un concours insolite.
0: Et direction Boué dans l'Aisne et la 44e fête de la pomme et du cidre.
6: Ah.
0: Une belle journée de réussite qui s'est finalement conclue sur un record. Et oui, parce que pour clôturer les festivités, l'association Boué Animation a organisé son traditionnel concours du plus gros buveur de cidre. 10 participants se sont affrontés au cours d'une épreuve d'une durée de 20 minutes. Et au terme de cette épreuve, c'est finalement Henri, un nordiste, qui s'est imposé après avoir ingurgité près de 5 litres de cidre en seulement 20 minutes.
6: Et encore Henri, t'es pas en forme, je pense.
0: Bah justement, on l'a eu après son sacre.
5: Vous avez l'air fatigué un peu, hein?
7: Je vais pas encore rentrer. J'étais travaillé ce matin, mon patron m'a dit retourne chez toi, t'as congé.
6: Bravo, Henri. Merci pour le JT des sports.
0: De rien, avec plaisir.
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3: Bonjour le petit électricien, comment il va mon Cyril?
4: Ben ça va.
3: Bienvenue sur Europe 2 Cyril, où est-ce que t'habites?
4: J'habite dans le Var, à Pourrières.
3: Ah, quel temps il a fait? Vous avez dû avoir un petit 30 degrés ce week-end.
4: Ouais, il fait toujours beau.
3: C'est où Pourrières?
4: C'est vraiment à la frontière des Bouches-du-Rhône.
3: Ouais, d'accord, très très bien. Ouais, c'est quand tu...
4: Ouais. Brignoles, Saint-Maximin.
5: Ah, oui, voilà. Brignoles, ouais. Au-dessus de Toulon.
3: C'est ce que j'allais dire.
4: Oui, oui. C'est ça.
3: C'est là que je l'aurais mis. Électricien à ton compte, t'es salarié, comment ça se passe?
4: Je suis à mon compte.
3: D'accord.
6: Tu fais un peu de black le week-end?
4: Non, pas du tout.
5: Non, le week-end, je me repose, je fais la semaine.

0: Non, pas du tout.
1: Non,
2: le week-end, je me repose, je fais la semaine.
1: Et d'abord, il n'a pas compris le sens de ta question.
3: Évidemment, enfin, mais on voit qu'est-ce que c'est que cette légende.
1: Voici les questions pour notre Cyril. Qu'est-ce que le courant alternatif? C'est des trucs de bobos qui passent dans les reportages sur Arte.
4: Ouais, le courant alternatif.
2: C'est la danse contemporaine.
4: Ça vient du courant alternatif, tu vois, c'est complètement...
1: C'est quand tu alternes on-off sur l'interrupteur.
5: Jour. Nuit.
4: Ouais.
5: Jour. Nuit.
1: Jour.
5: Nuit.
6: Insupportable.
1: Ou c'est le courant électrique qui change régulièrement de direction en faisant des allers-retours.
0: On va dire la 3, même si c'est pas tout à fait.
1: Mais c'est pas vraiment ça. C'est quoi cette définition?
2: C'est Meta qui m'a répondu ça.
1: Mais Meta, il s'est foutu de ta gueule. Courant alternatif, c'est un courant qui change de direction. Mais ça va pas.
2: Pas ça. Je sais même pas ce que c'est que le courant continu.
1: T'as le courant continu et le courant alternatif.
2: Ouais.
1: Donne-lui la définition, s'il te plaît. Non, mais...
0: Alors, un courant alternatif, c'est qu'il y a une tension qui passe de plus de 130 à moins de 130. Ah, c'est une sinusoïdale.
1: Pierre, il a pris une IA, genre un truc québécois, pas vraiment payé. Voilà, mais qu'est-ce que c'est que cette définition? Quelle est la devise de l'électricien? Toujours être au courant de ce qui se passe. S'énerver, oui. Disjoncter jamais.
4: Ah
1: ou un bon électricien ne perd jamais le fil.
0: La 3, elle est pas mal.
1: Ouais, on prend les 3. Et enfin, dernière question, Cyril. De quoi doit toujours se rappeler, un bon électricien?
7: Le fil vert sur le bouton vert, le fil rouge sur le bouton rouge.
1: Ou ne jamais régler une ampoule sous la douche.
8: Tiens, à la maison.
1: Ou ne pas faire pipi sur une ligne à haute tension.
9: Vous savez, ça s'est passé tellement vite, il n'a pas dû souffrir du tout.
10: C'est bien la première fois qu'il fait des étincelles avec sa bite.
1: Ça, c'est les morfalous.
2: Les morfalous.
1: Ah, je me souviens. Alors?
0: Les 3.
1: Ouais, voilà. Bravo, mon Cyril. Je te souhaite une belle journée dans le Var. Profites-en, t'es sur Europe 2 pour faire un bisou à qui tu veux.
0: Ah, ben, mes 4 enfants. Voilà. Adonis, Elliot, Louis et Hugo. Et la maman.
1: 4 enfants, tous de toi ou c'est recomposé?
0: Non, tous de moi.
2: Ah ben, ça tourne, ça marche.
1: Le
2: fil vert sur le bouton vert.
1: Visiblement, il a trouvé le truc. Oui.
0: C'est ça, on nous a dit que la carte a payé, mais en fait, c'est pas vrai.
1: Donc,
0: on s'arrête à 4.
1: Et vous arrêtez là? Vous arrêtez là?
0: Ouais, on arrête là.
1: Sûr?
0: Certain, pas de fille.
1: Allez, gros bisous, je t'embrasse.
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2: Voici les chansons spéciales, hausse du carburant, et nous avons une pensée pour toutes celles et tous ceux qui roulent, qui ne peuvent pas se passer de la voiture, mais qui voient les loisirs baisser, parce que si vous payez trop d'essence, et les petits week-ends, et les petites sorties, et le cinéma, voilà, donc une pensée pour vous tous qui vivez en monde rural et qui ne pouvez pas faire autrement. Alain Souchon, il a fait sa chanson sur la hausse du carburant.

0: 3 euros.
1: On y est.
2: Ben oui, Love Tonight.
3: Ça va finir en manif. Hein.
2: Ça. On mettra le petit devant là. Je peux vous dire que Charles, vous vous souvenez de Love Tonight?
1: Oui. Ouais.
2: Pareil, ça a été changé.
4: Moi, ce que je veux, c'est du samplon tonight.
2: Ah ouais.
4: Moi, ce que je veux.

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2: Voici une info qui vient de tomber.
3: Alors ça, c'est très tordu, mais bougrement intelligent.
2: Après sa rupture, l'ex-partenaire de Jessica Sewell a affiché dans toute la ville un faux concours d'imitation de Chewbacca en inscrivant le numéro de téléphone de son ex.
4: C'est drôle.
2: En disant « Vous appelez, vous faites Chewbacca, le meilleur Chewbacca gagne un cadeau ». Son téléphone a été submergé d'appels et de messages de gens qui faisaient l'obligeant à bloquer tous les numéros un par un qui appelaient pour faire
4: c'est drôle.
2: Ça marrant, enfin, moi.
4: Du coup, c'est mignon.
2: Mais,
4: oui.
2: Mais elle a eu même des messages de brouteurs qui ont essayé de prendre de l'argent. Hein.
5: Bonjour, c'est Chewbacca. Actuellement hospitalisé sur Tatooine et sans ressources. Pourriez-vous m'envoyer un mandacage? Je t'aime.
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0: les 3 points.
1: Ah oui, donc, oui. Donc là, au programme, entraînement, causerie.
0: Oui, c'est le programme. Je ne suis pas venu pour enfiler les perles.
2: Il a fait une grande phrase. Ah, ouais.
0: On va parler en Turquie, déguiser un mouton pour se faire rebooter le cul comme des kebabs.
2: Ah oui, c'est oh, la punchline.
1: C'est long. Ouais, reprenez la respiration. D'accord, Zizou, ce serait bien de gagner votre premier match, là. Premier match de Zizou.
0: Oui, enfin, je pense que c'est bien. Ouais. Je peux y aller.
1: Ah bon, c'est fini, là.
0: Ouais. Arriver, j'aimerais faire la bise.
1: Bah, allez-y.
0: D'abord, la joue gauche.
2: Oui,
0: après,
2: oui.
0: Après, toujours. La joue droite.
1: Ah, ouais. D'accord. Bah, merci, Zizou, et bon courage, hein, bonne semaine.
0: Et elle est les bleus.
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1: J'ai un sondage sur les Français. Et la météo, on apprend que 59% des Français consultent la météo tous les jours. Ah, et j'en fais partie. J'ai même une appli payante, ultra précise et payante, où je vois mes petits nuages de pluie qui se déplacent en direct.
2: Ça marche bien.
1: Ah ouais. Ça marche très bien.
2: Ouais, mais je l'ai aussi sur l'appli gratuite. Hein.
1: Ah ouais. T'as des petits nuages de pluie?
2: Bah oui, j'ai des petits nuages de pluie.
1: Mais est-ce que tu as 15 jours?
2: J'ai à 15 jours.
1: Non, t'as pas à 15 jours.
2: Si, j'ai 15
1: gratuitement,
2: jours.
1: Non, t'as à 7 jours.
2: Alors, j'ai une petite pub, moi, au départ. Hop, ça, je l'enlève.
3: Voilà. Lui, regarde. Il a la météo, mais depuis 15 jours.
1: Ah, mais attends.
3: 15 derniers jours.
1: Attends.
2: Paris.
1: Voilà. Mais...
2: Non, j'ai une.
1: T'as une deuxième pub. Moi, la météo, je l'ai avant une heure, quoi. Tu vois, c'est le principe.
2: Saloperie. Non, mais normalement, ça va super vite.
1: Eh oui, bien sûr. Bon, alors, en attendant, le temps qu'il ait ses pubs, 81% la consultent presque tous les jours. Enfin, quand ils n'ont pas de pub. 90% des Français déclarent faire attention aux alertes de Météo France. Qu'est-ce qu'il y a, Piette?
2: C'est toujours comme ça quand
1: t'as
2: tu
1: une deuxième pub.
2: Un
1: truc.
3: Marche pas.
2: Nos offres. Ah voilà la petite croix. Alors maintenant, hop, voilà. Paris. Voilà. Donc là j'ai Live Pluie.
1: Oui.
2: Alors je l'ai déjà sur 15 jours.
1: Je t'ai demandé en combien de jours.
2: J'ai déjà sur 15 jours. J'ai Live Pluie. Là si j'appuie sur la carte.
1: Wow.
2: J'ai mes petits nuages.

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3: Le oui. Top de Stouff aujourd'hui, c'est sur quoi ?
4: C'est sur les phrases que l'on dit pour faire genre qu'on s'y connaît. C'est quand vous êtes surtout en groupe, au milieu d'un groupe et que vous connaissez.

0: Mais ça, tu connais bien, toi, c'est pour le vin. Mmh. Oui, je trouve qu'on note, on trouve une note de fruits rouges.
1: Il a du slip.
0: Il y a une belle longueur en bouche, là.
2: Tu veux que je te dise un truc?
0: Ça a du retour, ouais.
2: J'aime bien le vin et de plus en plus certains vins.
3: Ouais.
2: Je suis incapable de te dire le fruit. T'as des mecs qui goûtent ça, ils
0: disent... Oui, mais tu dis fruits rouges.
3: Des notes de banane.
2: T'as des mecs qui te disent ça. Ils te disent... On sent bien les petites notes de fraisier et de sous-bois. Ce week-end, il y a une dame, je lui dis, quelle est la différence entre celui-là et celui-là? Elle me dit, il y en a un, il est plus boisé.
1: Ah oui.
2: Et dans ma tête, je lui dis, c'est quoi un vin plus boisé?

0: J'arrive déjà pas à trouver les bons mots alors avant de trouver l'année.
1: T'as aussi en foot. Là, bon, par exemple, l'OM a perdu, t'arrives, le petit groupe parle de foot, t'arrives et mais le vrai problème, c'est les milieux de terrain quand même. Voilà, tu lances ton petit truc voilà, comme ça, voilà, ça fait genre.
2: C'est risqué.
0: Par exemple, pour pas avoir les rigueux, il faudrait dire quoi sur l'OM? Faudrait dire c'est
3: le recrutement.
0: Pas,
3: ouais,
1: c'est
3: pas,
1: recrutement.
3: Pas de recrue cet été. Ouais.
0: Mmh. Donc, c'est-à-dire que là, quelqu'un qui est nul en foot, s'il arrive dans un groupe ce matin, il doit dire. L'OM, non, le problème c'est les recrutements.
1: Voilà,
3: c'est le mercato.
1: Ça fonctionne.
3: Le problème c'est le mercato.
0: Et
3: c'est
0: si ça. Par exemple je prends Lens, par exemple, qui est pas là, qui est plus numéro 1.
1: Ils sont 15e.
2: Bah, le problème c'est le Nord.
0: Non, je veux dire, non.
3: C'est le Nord.
0: Tu dis c'est la pression par rapport au titre de l'année passée.
2: Ah oui, ouais.
0: Ah, c'est la pression de la cohésion d'équipe. Ah, ouais.
2: Ou alors tu dis il est boisé, mais bon.
0: Il est boisé. Il est plus sur le fruit, mais de quoi tu parles ?
3: Il est floral.
1: Quand ton groupe est en train de parler d'un film qu'ils ont tous vu, et sauf toi, t'arrives, tu dis ouais, mais carrément, c'est plutôt une mise en abîme ce film. La mise en abîme.
4: Je sais même pas ce que ça veut dire.
1: C'est une histoire dans l'histoire en fait. Donc il y a toujours une histoire dans l'histoire.
2: Ouais, ça marche avec Camping et compagnie ça. Non, je peux pas.
1: Il y a une mise en abîme quand même, si, parce qu'il y a une histoire d'infidélité et tout ça.
0: Enfin, tu regardes les Schtroumpfs, la mise en abîme. Les Mignons, tu peux la trouver longtemps la mise en abîme. Hein.
1: Quand t'as un problème au travail ou sur un sujet politique, non, mais ça c'est la partie émergée de l'iceberg. Si on creuse, si on commence à creuser, qu'on va par là.
2: Non, c'est régalien. Ah ouais. Ah, celui-là en ce moment, il passe.
0: Le problème, c'est la régalien.
2: Je sais même pas ce que ça veut dire. Alors, c'est des petits bonbons, t'en as la fraise, la framboise.
0: Vous savez quoi ? Je vais être honnête avec vous. Je pense que un Français sur deux entend ce mot 100 fois par jour dans les émissions. Et n'a pas osé demander ce qu'était le régalien.
2: Moi, il a raison.
0: Il y a des gens, ils disent, c'est le régalien. Oui, c'est Ronald Reagan.
2: Il y a le régalien au bout de la rue, là-bas, c'est un restaurant.
3: Moi, je vais au régalien.
1: T'as la phrase aussi qui veut rien dire quand tu veux rentrer dans une conversation, c'est je vais pas rentrer dans les détails, mais bon, je dis ça, je dis rien.
0: Oh, bon, alors, je vais pas rentrer dans les détails, je dis ça, je dis rien, c'est que t'as bien compris que.
3: T'as déjà dit un truc, je
1: crois. C'est dans le même sens, t'as le c'est pas faux, mais c'est pas totalement vrai non plus, faut creuser, hein. Ça fonctionne.
0: Ouais,
1: et pour terminer, t'as le je vais pas faire mon expert, mais bon, si on commence à rentrer là-dedans, on n'a pas fini. Hein.
0: Mmh.
1: Et là, t'arrêtes la conversation.
0: Pas mal.
1: Voilà.
0: Non, mais faut le dire en passant.
1: Ouais, c'est ça.
0: Hey,
1: je vais pas faire mon expert.
0: Mon expert, mais enfin, si c'est pour rentrer par là, mais pas en passant.
1: Mais c'est ça.
2: Mais je vais l'aider.
0: Comme ça, tu peux pas le choper. Tu dis, il a raison. Voilà. Il a raison.
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0: Bonjour.
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0: Mardi matin, 6h du mat. Salut. Ah oui, ça pique un petit peu. Hein. Je sais, mais dites-vous qu'en gros, la semaine va être très très belle. Profitez-en.

0: protester contre la baisse de ses financements. Plus de 36 millions d'euros de dotation en faveur des compétences et de l'apprentissage pourraient disparaître en 2027. 62 acteurs régionaux de l'apprentissage appellent dans une tribune l'État à le préserver. L'info ce matin, c'est aussi les restaurants universitaires victimes de leur succès. Ils devraient tourner au ralenti aujourd'hui, voire même être fermés pour certains en raison d'un mouvement de grève du personnel en cause des cadences infernales et un manque d'effectifs, alors que leur fréquentation a bondi de plus de 20% depuis la mise en place du repas à 1 euro. Les syndicats réclament des moyens supplémentaires et de meilleurs salaires. Objectif, tenter d'apaiser la grogne sociale qui monte. Plusieurs ministres vont dévoiler lors d'une conférence de presse à 17h les nouvelles aides de l'État pour atténuer l'explosion des prix des carburants, à la fois pour les particuliers et les entreprises dans les secteurs les plus touchés. Le prix moyen du litre de gazole est désormais de 2,43 euros dans les principales enseignes de la grande distribution. Des tenues plus sobres que d'habitude, les Bleus sélectionnés par Zinedine Zidane ont fait leur arrivée hier à Clairefontaine en l'absence de journalistes qui ne sont plus conviés à ce petit rituel. L'équipe de France va préparer les 4 prochains matchs de la phase de poule de Ligue des Nations. Première rencontre vendredi face à la Turquie. Et puis les amateurs de volley devront se brancher à 15h devant la télé. L'équipe de France affronte la Roumanie en quart de finale de l'Euro avec à la clé un ticket pour le dernier carré. La météo, un franc soleil tout au long de la journée ce mardi en Moselle avec un léger vent de nord-est. Les températures démarrent entre 3 et 9 degrés. 9 relevés à Forbach, 6 à Creuswald et 3 seulement à Boulay et Porcelette. Le mercure sera compris entre 23 et 24 degrés cet après-midi.
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0: Il y aura du beau monde le mardi 6 octobre au stade Saint-Symphorien pour le jubilé de l'ancien footballeur Robert Pires. 3 équipes évolueront sur le terrain, symbolisant les différentes phases de la carrière du milieu de terrain, celle avec le FC Metz, celle avec Arsenal et celle avec l'équipe de France. Les noms de 50 joueurs ont été annoncés ce week-end, sans compter les entraîneurs Aimé Jacquet, Arsène Wenger et Joël Muller. Dans la liste figurent notamment quelques champions du monde 98 comme Youri Djorkaeff, Christian Carambeu, Bixen Télizarazu, Franck Leboeuf, Lilian Thuram, Marcel Desailly, Laurent Blanc, mais pas Zinedine Zidane et Didier Deschamps. D'autres annonces sont encore attendues d'ici l'événement. Plus de 20 000 places ont déjà été vendues. Il reste encore des billets pour assister au jubilé de Robert Pires. Le prix des places démarre à 20 euros. Et pour ceux qui n'en auront pas, la soirée sera à vivre sur Canal+, avec un dispositif immersif exceptionnel. Les joueurs et l'arbitre seront équipés de micros et de caméras. Tout de suite, Coé sur Europe 2. Très bon réveil.
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3: Il est temps d'ouvrir le bar de Pietre.
4: Ah, voilà.
3: Et j'espère de le refermer très vite aussi.
4: Parce qu'on attendait là.
3: Comme dans tous les cafés, ça parle d'actu. Oui, mais de quoi parle-t-il?
5: Alors là, je suis outré.
4: Bah pourquoi?
5: Bah parce que non seulement on paye,

0: Amazon Prime, je l'avais parce que j'avais le Prime, donc j'avais Amazon Prime. Ouais. Maintenant, il y a de la pub à mort où ils te coupent chaque épisode. Oh, au début.
1: Au début, ils te coupent
0: trois fois ton épisode. Et donc, je ne regarde plus.
2: Et des fois, tu as des pubs de 20 secondes et des fois, c'est 1 minute 40 quoi, que tu te manges.
0: Et je pense que c'est dangereux pour eux de faire ça parce qu'il y a les IP qui cartonnent à côté. Beaucoup de gens s'équipent de ça, ils regardent leur série gratuitement, donc il ne faut pas trop jouer non plus avec ça. Voilà, monsieur Pietre.
2: Mais je trouve ça scandaleux.
0: Vous avez raison. Bah, on voulait qu'on aille dans la rue.
2: On paye et en plus, on se tape de la pub. Genre, il est de Carglass.

0: Ça nous fait notre matinée, le. Ah ouais, très drôle. Seconde championne. Alors, ça y est, là, on arrive dans la spécialité de Pietre. C'est une japonaise. Alors, écoutez bien, parce que si vous êtes à moitié réveillé ou déjà en voiture, il faut que vous ayez besoin d'avoir les chakras ouverts. Elle est japonaise. Elle s'est fait opérer du col de l'utérus à Tokyo la semaine dernière, au laser. Tout se passait bien jusqu'au moment où, sous l'effet relaxant et détendant de l'anesthésie, elle a lâché un pet.
1: Ça arrive souvent, ça y paraît.
0: Rien de grave.
1: Non.
0: Le gaz libéré du corps de la patiente est entré en contact avec le laser. Et il se serait soudainement enflammé.
1: Oh là là.
0: Je n'ai pas fini. Les flammes se sont propagées aux rideaux chirurgicaux.
2: Mais non.
0: Qui ont causé de graves brûlures à certaines parties de sa taille et de ses jambes. Une enquête n'a révélé aucun dysfonctionnement majeur de l'équipement chirurgical et a conclu que le gaz intestinal était la source d'inflammation la plus probable.
3: Ouais, et toi, tu vois.
1: Pas de bol, quoi.
3: Dans ce flamme.
0: Vous savez, après une choucroute, moi, mon Pietro, moi, je te l'inscris à une course de dragster, je suis sûr qu'il gagne. Hein.
3: Ouais, je pense.
0: 312 km. Et notre troisième champion, on reste dans le thème, est un Anglais recherché qui s'était caché dans les buissons après avoir tenté d'échapper à la police. Alors que les agents, ils avaient un petit peu de mal à le localiser, l'un d'entre eux a entendu un bruit qui ressemblait à un P qui venait des buissons. Le gars a déclaré à la BBC, je l'ai entendu péter, j'ai suivi les bruits. Et l'homme de 35 ans qui était recherché s'est pas présenté au tribunal, qui s'était pas présenté au tribunal, a été arrêté à cause de ça.
3: C'est
0: ça, a été ça a été facile de le retrouver. Hein. C'est qui a pété ?
4: C'est moi.

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1: Emmanuel Macron, notre président, lui aussi est bien, alors que la France se demande comment elle va pouvoir payer le prix du gaz qui monte, l'électricité et surtout l'essence. Eh bien, il était notre président à Saint-Pierre-et-Miquelon. Et là, il reprend l'avion pour aller remettre la Légion d'honneur à Martin Scorsese et Robert De Niro à New York.
2: Je sais pas quoi dire.
3: Ouais, mais le prix du carburant est pas cher.
1: Alors,
3: ouais,
1: déjà, c'est nous qu'on paye.
3: Voilà, oui.
1: Le prix du kérosène qui coûte une fortune. Mais en plus, alors voilà, c'est ce qui choque un peu tout le monde, parce que les gens se disent, est-ce que c'est la priorité?
2: Bah non. Et puis la Légion d'honneur.
4: Non, mais justement, il va peut-être faire le plein aux États-Unis, c'est plus cher.
3: Mais oui, alors, il va nous ramener des bidons.
1: Vous savez quoi? On l'appelle. Voilà.

0: privés et associatifs réclament l'installation obligatoire de récepteurs FM et DAB+ dans les voitures neuves. Ils alertent sur les constructeurs qui ne proposent plus systématiquement la radio hertzienne et privilégient les plateformes de streaming. Environ un tiers de l'écoute de la radio se fait en voiture. 18 années en NBA, 2 médailles d'argent aux JO de Tokyo et Paris. Nicolas Batum a annoncé la fin de sa carrière dans une vidéo sur Instagram. Le basketteur de 37 ans, ancien capitaine des Bleus, formé en Normandie puis révélé au Mans, avant de partir outre-Atlantique, va ainsi prendre sa retraite. Il aura joué plus de 1200 matchs en NBA. Il y a du volley cet après-midi. Les Bleus opposés à la Roumanie à 15h en quart de finale de l'Euro. Un adversaire de taille qui avait battu l'équipe de France lors des phases de poule. Ce sera à suivre sur la chaîne L'Équipe. Un nouveau raz-de-marée demain dans les librairies pour la sortie événement du 113e tome de One Piece, le manga le plus vendu au monde. 600 millions d'exemplaires en circulation, 208 pages à dévorer et 11 chapitres qui marquent le début d'un sous-arc très attendu pour les fans avec son lot de révélations. Pour l'occasion, l'éditeur Glénat a mis les petits plats dans les grands avec en plus de la version classique la sortie d'une édition collector sous forme de coffre-fort accompagnée de plusieurs goodies exclusifs et les stocks pourraient partir évidemment très vite. Et puis, nouvelle série ce mardi sur Netflix, elle pourrait aussi bien devenir addictive. Minerva Academy à suivre de près, 8 épisodes qui sortent ce matin.
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0: Le dernier jour de l'été sera chaud et ensoleillé. De très rares nuages ce matin sur la pointe bretonne et dans le Pays Basque. Partout ailleurs, le ciel sera tout bleu avec en prime des températures qui vont repartir à la hausse. Minimale de 22 degrés à Fécamp, 25 à Paris, 26 à Chalon-sur-Saône, 27 à Laval et Bourg-Saint-Maurice, 28 à Tarbes et Poitiers. Mistral et Tramontane vont encore souffler fort ce mardi. Bonne matinée avec Coé sur Europe 2.
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3: Il est temps de s'occuper de ces petits virus. Là, vous avez le nez qui coule. Vous avez acheté vos petits mouchoirs jetables par lot de 48 paquets. Là, tellement vous tapez dedans tous les jours. Puisque 740 cas pour 100 000 habitants, c'est pas beaucoup. Les maladies respiratoires aiguës, c'est pas beaucoup. Les infections, mais c'est quand même plus que d'habitude. Ouais. Il y a la chanson aujourd'hui dans la compile des maladies qu'il ne faut pas chanter quand t'as le rhume.
4: Bababia. Eric Obegay, bye bye, just a bush a bee, c'est you.
3: Bababia. La chanson pendant la grippe.
5: Mais elle m'a mis la fièvre pendant des heures. Mais elle m'a mis la fièvre pendant des heures. Mais elle...
3: La chanson de la gastro.
6: 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Faut laisser couler.
3: Dans la compile des maladies, il y a aussi la chanson des hémorroïdes, il y en a pour tout le monde.
7: Malgré toutes mes galères, je reste un homme debout. Eh ben,
3: la chanson à l'inverse de la constipation.
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0: Ah, mais ça vous fait rire. Ah, bah oui. Mais dès le matin, et chi, et tchak, et chi, et tchak. On l'appelle, on la réécoute.
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2: Tu pousses en arrière.
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2: Les genoux pliés.
3: Et chi, et chi, et chi.
0: Et chi,
3: et chi, et chi.
0: La chanson quand un gros rhume plus une otite. Wow.

0: Il y a, ah, attention, plus compliqué. Pardon, monsieur. Il y a aussi la chanson de la ch'touille.
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2: Non, non, non, non.
1: Je vais te le donner, oui, oui, oui,
0: non.
1: Oui. Tu veux mon zizi?
2: Non, non, non, non.
1: Je vais te le donner, oui, oui, oui, oui.
2: Non, non, après ça gratte.
0: On est allé plus loin dans les maladies et on en a même pris une qui n'existe plus. On a pris la chanson de la lèpre.
3: Ah ouais. T'as des croûtes, coco. Coco, t'as des croûtes. T'as des croûtes, coco. T'as le blouson qui te colle à la peau.
0: Ouais, c'est moche, c'est moche.
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1: Dans la série, vous n'en pouvez plus. Steph est en ligne avec nous. Ça va, ma petite Steph ?
2: Oui, bonjour.
1: Où est-ce qu'elle habite, Steph ?
2: Stéphanie, elle habite à Gouvieux.
1: D'accord.
3: Je me disais.
1: Alors, Stéphanie de Gouvieux. Je m'assois et je commande des pop-corns. Alors, tu es la chérie. La chérie. La femme de cœur. La femme. L'histoire
2: de
1: d'amour.
2: Voilà. On va dire ça.
1: Attends, ça, c'est ma présentation à moi. Je vais te laisser ensuite dire ce que tu as envie de dire. Mais tu es sa femme de cœur. Il nous parle de toi.
4: C'est vrai.
1: Chaque émission.
5: Voilà.
1: Et que de sentiments.
2: Bien sûr. Ouais, bah, tu oui.

0: D'accord.
1: Je vais devoir changer de brosse à dents tous les jours, moi.
2: Ah, et de bonnettes aussi.
0: Ah, j'aime bien l'idée. Bon, et moi, je trouve ça drôle. Sinon, le gars qui tape dans le zizi dans la fête, on sait pas pourquoi, oui, mais parce qu'il est content d'être en week-end. C'est ça, marrant.
3: Bah, écoute, tu le feras à Nat, on va voir si elle est ravie.
0: Non. Moi, je peux pas parce qu'en plus.
1: Non, mais. Défi du week-end.
0: En plus, je peux pas parce que c'est des Vélux, ils sont trop hauts. Bisous, Steph, t'embrasse fort. Bisous.
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0: Je ne sais pas si vous êtes plutôt team bière ou pas bière. Moi, je ne suis pas très, très bière. Mais les gens qui aiment ça adorent. Je rappelle que l'abus d'alcool est dangereux pour la santé. Notre envoyé spécial en direct de la fête de la bière de Munich. Restez là, c'est dans un instant. Et nous, on débarque à 6h58 avec toute l'équipe juste avant 7h. C'est Europe 2, à tout de suite.
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2: La fête de la bière a commencé ce week-end. Je n'ai jamais fait. Mais
3: bah, paraît... pas ça à la base, toi, donc tu serais malheureux là-bas. Hein.
2: Oui, mais il paraît que c'est la convivialité que tu vas chercher.
3: Ce qui est génial à faire en Allemagne, là, c'est les serveuses, elles arrivent à prendre, mais je crois, 10 pintes dans chaque main.
2: Mais j'essaie de comprendre un truc. Parce

0: mais t'as aussi plein d'étalages de vente de plein de choses.
1: Oui.
0: On est d'accord.
1: Oui.
0: Si on allait au marché de Noël de Strasbourg et qu'il n'y avait que bretzel, vin chaud, bretzel, vin chaud, vin chaud, bretzel, bretzel, vin chaud. C'est-à-dire au bout de...
2: Bah, c'est pas un marché.
0: Non, mais tu peux pas manger et boire autant que ça. Tu vas quand même pas me faire croire qu'à la fête de la bière, ils boivent des litres et des litres.
2: Si.
0: Mais certes, si. Y va pour...
2: Ah,
0: bah, pour
2: oui. De... ah mais ils mangent aussi, ils mangent des saucisses, oui. La choucroute.
0: Mais moi, tu me donnes une saucisse avec un peu de choucroute, j'ai plus faim. Je vais pas en manger 6.
2: Oui, enfin, ils passent pas 4 jours non plus là-bas, après, j'en sais rien.
0: Bah,
2: mais
0: je pense que la galère pour te garer, pour machin, je pense que quand y va, c'est pas pour boire un demi et 3 frites.
3: Non, non mais il reste bien. Tout le week-end. Hein.
1: Ouais, mais tu as l'ambiance, la musique.
2: Oui.
1: Il y a plein de trucs.
2: Le vomi.
1: La bière.
0: Vous savez qu'il y a des bars, il paraît que vous êtes accroché par une ceinture.
2: Ouais.
0: Pour pouvoir faire pipi directement en restant accroché et continuer de boire.
2: Ouais, et puis pour tenir debout, quoi.
0: Mais il est où le plaisir?
2: Mais en plus, t'imagines, c'est que des trucs d'un litre. Hein, va pas demander un demi là-bas, hein, tu finis pendu. Hein.
0: Alors, il y a des dégustations, il y a des gigantesques tentes, des spécialités bavaroises, c'est ce que je dis, des bretzels et des jarrets.
3: Ouais.
4: Bon. Ah, c'est une fête, hein.
0: Des défilés traditionnels, ça a commencé samedi, ça va se terminer le 4 octobre.
2: T'as les chansons aussi, j'imagine.
0: T'as l'air de ça.
3: Mais je crois qu'on a un Allemand qui est à la fête de la bière en ce moment avec nous.
5: Ya, est-ce que vous m'entendez?
3: Oui, on vous entend.
5: Ya, Fife la bière, attention à la mousse.
3: Ah, oui, vous êtes à Munich depuis samedi dernier.
5: Ya, wunderbar, samedi, dimanche, lundi, tous les jours.
3: Ah, oui.
5: Je ne sais plus du tout quel jour nous sommes.
3: Ouais.
5: Je sais seulement qu'il y a de la bière, de la bonne bière. Qui te met de la... Comment vous dites? De la mousse?
3: La mousse, oui.
5: Sur les lèvres. On adore ça. Ich liebe dich la bière. On boit de la bière et on s'amuse.
3: Oui, c'est le but de cette fête. Ça se passe comment d'ailleurs là?
5: Alors, je vous donne

0: Et après?
1: Après, on est reparti pour trois pintes.
0: Ah oui, d'accord.
1: Ah, on ne regrette pas sa soirée.
0: Est-ce que vous mangez quand même un petit peu?
1: Oui, bien sûr. Vous avez raison de poser la question.
0: Oui, c'est
1: important. Je suis énorme organisé.
0: D'accord.
1: Entre deux pierres, je mange une énorme saucisse de la wurst.
2: La wurst.
1: Après, je rebois.
0: Ouais.
1: Je vais faire pipi.
0: Ouais.
1: Et en sortant des toilettes, je croise des amis à qui je dis Guten Tag. Et nous repuvons à l'amitié. J'ai même une musique d'ailleurs.
0: Et vous rentrez quand là du
1: coup? Rentrez.
0: Oui.
1: Pourquoi faire? Ma famille pense que je suis à Munich pour 4 jours et officiellement en train de devenir un monument historique. Voyez, si ça continue, ils vont mettre une plaque sur ma chaise marquée ici depuis samedi en allemand, attend encore son addition. Allez, je vais repartir en musique, je vous embrasse. Oh!
0: Quoi?
1: Mais que vois-je?
2: Un ami?
0: Des amis?
1: Des amis! Guten Tag! Allô, ben avec toi,
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0: Pardon, excusez-moi.
1: J'espère qu'on n'a pas entendu la fin de la phrase.
0: Qu'est-ce que j'ai entendu? Chant.
2: Ouais,
0: oui,
2: ouais.
0: Oui, bien sûr. Bon, ça va, vous êtes en forme? Non, mais c'est vrai, je disais courage à tous ceux qui sont dans les champs. Ça va ce matin, vous êtes en pleine forme?
1: Ouais, non, c'est pas du tout ce que tu disais, mais...
3: Non, on ne peut pas le répéter.
0: C'est Europe 2 que vous écoutez. Il va faire très très beau aujourd'hui, on va en parler dans un instant dans toute la France. Et Vito me disait cette horreur, le réchauffement climatique a du bon. Et voyez, et je lui disais, tu ne peux pas...

l'inflation n'est pas encore assurée. Elle dépend notamment des prochaines enchères de RTE et de la rémunération que Gazelle Énergie pourra obtenir pour maintenir la centrale disponible en cas de besoin. Le début des World Skills, aujourd'hui à Shanghai, la cérémonie d'ouverture du Mondial des métiers est programmée à 14h heure française. Les épreuves débuteront demain et se dérouleront jusqu'à samedi. 36 jeunes dans l'équipe de France des métiers vont y participer, dont deux Lorrains. Ce sont deux Vosgiens, Louis Sonto en plomberie et chauffage et Corentin Mathieu comme jardinier paysagiste. De l'autre côté de la frontière, IG Metall avait appelé à une journée d'action hier en Allemagne contre les suppressions d'emplois et les fermetures de sites dans le secteur automobile. Le syndicat a revendiqué 175 000 manifestants à travers le pays.

0: C'est un thermos.
1: Ouais. Et j'arrive ici, bah, m'a foutu un cubeur dedans.
2: Ah bah oui, mais ça doit pour donner du goût.
3: Ça,
2: bah,
3: fait,
2: bah,
3: ça fait un bouillon.
1: Ah, ah, non, ouais. C'est dégueulasse.
0: Mais en même temps, t'avais qu'à pas mettre le zizi contre les carreaux. C'est qui fait les carreaux?
1: Ouais, mais là, c'est gâché, là.
0: Ma petite stouffette.
4: Ça va très bien.
0: Ça va aujourd'hui?
4: Oui.
0: Working girl. Aujourd'hui, elle est habillée en working girl.
3: Ouais.
0: Le petit, la petite jupe plissée, le petit chemisier, working girl.
4: Voilà.
0: Nous aurons dans un instant le cassoulet le plus cher du monde. Je vous expliquerai comment ça s'est passé. Faites attention, petite touche de chirurgie esthétique. Là, allez, des fois, quand vous faites un petit... Chirurgie esthétique, c'est fait grave. Vous avez une petite, un nez qui va pas, une oreille qui machin, les seins pas assez gros, machin. Voilà, c'est fait pour vous sentir mieux. Mais il y a un moment, il faut y aller doucement.
3: Doucement, ouais.
0: Moi, par exemple, j'aime enlever mon double menton.
1: Tu vas Vito.
0: Et on va y aller avec Vito. On va essayer de faire
1: depuis que vous l'avez dit, je ne vois que ça.
0: On va essayer, on va essayer de faire un prix duo. On est en train de voir si on peut faire un prix duo parce qu'il y a un petit.
1: Là. Vous pourrez me faire des savons avec votre graisse là,
0: ouais,
1: comme dans Fight Club.
0: Bien sûr. Je te les réinjecterai dans tes fesses.
4: Vous voulez faire quoi avec ça?
0: En fait, on a voyé ce petit surplus de. C'est de la. C'est moi, je croyais que c'était du gras.
4: Ouais.
0: Et
2: peau,
0: en fait, c'est de la peau.
1: Ah bon?
4: Alors, vous allez faire quoi?
0: Donc, tu peux pas liposucer.
4: Et bah, il faut le lifter.
0: Et bah, en fait, non, c'est une petite opération. Je suis allé voir le gars qui te, il te coupe un bout du muscle en dessous pour que tu vas d'un seul coup.
1: Mais sinon,
0: ça
1: vous...
0: redessine ton cou.
1: Et sinon, vous mettez juste une fermeture éclair, comme ça, vous pouvez ranger des trucs dedans.
0: Mais bon. Trousse. Donc voilà, non, mais ça sert à ça. Ça sert à ça, la chirurgie esthétique. C'est que des fois,
4: imagine,
0: si
4: il t'ouvre, il te loupe.
0: Ouais. Qu'est-ce que tu veux louper à cet endroit-là?
4: Bah,
2: imagine, ils te mettent une prothèse mammaire.
1: Avec un téton en dessous.
0: Bon, vous avez raison, je vais quand même vérifier. Bon, dans un instant, il y aura une info là-dessus. On écoutera Justin Timberlake. Il y aura la France qui bosse et qui se lève tôt avec une auxiliaire vétérinaire. Tiens, nous dira ce que c'est exactement. C'est la Oktoberfest, la fête de la bière à Munich. Eh bien, il y a des chansons pour les amateurs de bière. Je rappelle que l'abus d'alcool est dangereux pour la santé. Tiens, un sujet, il paraît que les bières sans alcool sont vraiment pas si mauvaises que ça maintenant.
2: Ouais,
0: avant, ça, c'était infect.
3: Ça a le même goût, hein.
0: Bah, il paraît que maintenant, c'est plutôt bon.
3: Mais de toute façon, globalement, les jeunes prennent de moins en moins d'alcool.
2: Ouais, c'est fini, ça.
0: On en parlera tout à l'heure.
2: Ne boit plus.
0: Ouais. On en parlera. Oh, ils boivent de la merde.
4: Ouais.
0: Les shots de vodka.
1: Du Red Bull, mais non. Les consommations d'alcool chez la Gen Z, c'est une catastrophe.
3: Ouais,
1: c'est un truc de boomer, l'alcool.
0: Ouais.
2: La drogue, c'est beaucoup.
0: Bah, je crois que tu les vois pas beaucoup. Ouais, je crois que tu les vois pas beaucoup boire à l'arrière de leur voiture, en centre-ville, avant d'aller en club, parce qu'ils n'ont pas l'argent. Ils sont quatre. La voiture, le coffre, il est ouvert. Ils ont vidé quatre bouteilles, ce qui fait qu'ils arrivent. Ils sont déjà en coma éthylique. Ça existe encore, mais c'est de pire en pire. Parce qu'ils n'ont pas d'argent pour boire en club. Donc ils boivent avant.
2: Oui.
0: Dans le coffre de la bagnole, et c'est souvent là que le coma arrive. Nous aurons le son des réseaux tout à l'heure. Tiens, spécial régime, Piette. T'as bien fait de l'ouvrir, ça te concernera.
1: Et puis
0: la Villa des animateurs reviendra sur le Tour du Monde en 80 jours. Je ne sais même plus sur quelle chaîne, cette Gulli. On aura Jean-Luc Reichmann et Patrick Sébastien. Mais je vous le disais, l'essence, c'est une catastrophe. On ne sait pas où ça va s'arrêter. Eh bien, en tout cas,

0: Merci de nous laisser des messages sur les réseaux sociaux Koé officiel sur mon Insta. Vous pouvez nous suivre également pareil sur TikTok. Il y a un message d'Angélique qui me dit, parce que j'ai fait une petite vidéo avec notre femme de ménage, notre Fofana, elle me dit elle a l'air géniale. Chez nous aussi, on a une bosse avec une femme de ménage qui est top, gentille, drôle et attentionnée. En bref, super, parce que Fofana, sur la vidéo de ce matin, me disait que les gens la reconnaissent dans le métro. Elle est trop fière.
1: Sérieux?
0: Trop fière. Heureusement qu'elles sont là, ces femmes de l'ombre. Bonne journée à tous et à toutes. Évidemment que oui, on les embrasse, toutes les femmes de ménage et les hommes de ménage qui bossent le matin et qui sont souvent le plus tôt dans les transports pour que ce soit bien propre quand on arrive.
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0: Voici les champions du monde de l'actu. Dans un instant, qu'est-ce que nous écouterons, Vito?
1: Chacun.
0: On aura les chansons des amateurs de bière tout à l'heure. Ouais. Il va falloir qu'ils fassent autre chose. Première championne des champions du monde de l'actu, c'est une touriste française qui a payé 2700 euros pour un cassoulet. Vous allez me dire comment?
1: Bah oui.
0: En fait, elle a reçu une amende de 2700 euros en passant la douane de l'aéroport de Sydney.

0: Ouais, bah on est plus proche d'un multiplat que d'une, ouais. d'un visage humain.
1: Zodiac.
2: Mais non, ça ressemble à rien. Mais c'est...
0: à Pirelli. Non, vraiment, sa transformation a atteint un tel point, écoutez bien, qu'elle affirme qu'aujourd'hui, elle ne peut plus fermer la bouche.
3: Tu
0: l'as vu la photo?
3: Mais on dirait le poisson qui s'accroche à ta.
4: Mais c'est même
3: ton
4: pire
3: aquarium
4: que...
3: à ta vie.
0: Sur la raison, on va vous mettre la photo.
3: Pardon,
0: sur la vidéo. Elle a même des difficultés pour manger. C'est vrai, de face, on dirait un pneu. Vraiment, elle a des difficultés pour manger, pour boire et parler normalement.
1: Oh la vache, ah oui.
0: T'imagines un petit peu?
1: Oh, bonjour.
0: Ça va, chérie? Ça va? T'aimes bien ce que t'as fait? Qu'est-ce que tu veux manger? Mais quoi, plus cru ou cuit?
5: Elle peut travailler chez Carglass pour enlever les pare-brise. Ventouse, oui.
0: Sur la vide, ça va, chérie? Non, mais c'est vrai que c'est trop. Je comprends que vous fassiez un tout petit peu, mais pas là.
2: C'est quoi l'intérêt, quoi?
0: Bonne nuit, maman. Tu m'aimes? Non mais c'est incroyable. Il y a des gens qui se servent de ces trampolines. Ces célèbres deviennent des trampolines, je te le dis. Non mais faut pas tomber dans le trou du milieu, mais sur les côtés. Si tu gères bien, tu rebondis.
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0: C'est beaucoup trop, Madame Burchtel. C'est beaucoup trop. Dans un instant, la France qui bosse et qui se lève tôt.
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9: Au cas où on se reverrait pas d'ici là, je vous souhaite une bonne soirée et une excellente nuit.
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0: 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Mais non.
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2: Il dit rien ce jingle. Excusez-moi. C'est-à-dire, personne peut écouter les jingles avant qu'on les diffuse, les gars, parce que réécouter ce jingle, il veut rien dire du tout. On va tous mourir, Coé sur Europe 2. Est-ce qu'on peut réécouter?
3: D'après les spécialistes de l'intelligence artificielle, dans 10 ans, les robots auront pris le contrôle du monde et signeront la fin de l'espèce humaine.
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4: Il manque un truc, là.
5: Il manque une phrase.
2: Non, mais
5: une phrase.
2: Je...

0: pas avec un pitbull de la même façon qu'un Yorkshire.
1: Eh, évidemment.
0: Voilà, je te fais un très gros bisou. Je valide les trois réponses de toute façon. Profites-en pour dire un petit bonjour à qui tu veux, Jo.
2: Eh ben, mes super collègues que je vais retrouver tout à l'heure, et puis voilà, à mon mari et à mon fils.
0: Eh ben, on embrasse tout le monde et j'embrasse tous les gens qui sont passionnés des animaux. Je vous fais des gros bisous. Salut Majo, belle journée à toi, bon mardi.
2: Merci.
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0: Il y a des jours, le mardi, Coé sur Europe 2. On va faire des jingles. Si, on va faire des jingles qui n'ont plus de sens. Non, mais c'est bien, c'est bien.

0: entreprises dans les secteurs les plus touchés. Le prix moyen du litre de gazole est désormais de 2,43 €. Des tenues plus sobres que d'habitude, les Bleus sélectionnés par Zinedine Zidane ont fait leur arrivée hier à Clairefontaine en l'absence de journalistes qui ne sont plus conviés à ce petit rituel. L'équipe de France va préparer les 4 prochains matchs de la phase de poule de Ligue des Nations. Première rencontre vendredi face à la Turquie. En basket, Nicolas Batum a annoncé la fin de sa carrière à l'âge de 37 ans. Deuxième Français à avoir disputé le plus de matchs en NBA derrière Tony Parker, l'ancien capitaine des Bleus, qui avait décroché notamment 2 médailles d'argent olympiques. Il avait également passé une demi-saison avec le SLUC Nancy Basket. Dans un instant, les prévisions météo dans la région.
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0: Un franc soleil tout au long de la journée ce mardi en Moselle avec un léger vent de nord-ouest. Les températures démarrent entre 3 et 9 degrés, 9 relevés à Forbach, 6 à Creuswald, des Saint-Avold et 3 seulement à Boulay et Porcelette. Le mercure sera compris entre 23 et 24 degrés l'après-midi. Ce beau temps devrait durer au moins jusqu'à la fin de la semaine. Les températures vont même encore progresser jusqu'à 27 degrés le week-end prochain et toujours pas de pluie. Tout de suite, Coé sur Europe, de bon réveil.

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2: C'est Europe 2, c'est tous les matins comme ça avec toute l'équipe. Bonjour ma petite soufflette, bonjour mon petit Coé. Pietre, monsieur Corentin, mon Pietre, je te parle plus.
3: Moi je viens d'aller passer une soufflante au producteur.
2: Toi, tu pars avec des mauvais points toi. Vas-y.
3: C'est la faute à tout le monde là-dessus.
4: Oui.
5: Ouais, pas trop.
3: C'est la faute à moi parce que j'avais pas fini d'écrire. C'est la faute à Tony parce que c'est lui qui a fait la séance d'enregistrement, il a s'est pas aperçu qu'il n'y avait pas de fin. C'est de la faute du producteur parce qu'il s'est pas il a monté le truc, il s'est pas aperçu qu'il n'y avait pas de fin. Et c'est de ta faute à Vito parce que tu n'as pas écouté avant de le passer.
6: Enfin.
3: Et c'est ta faute à toi parce que t'avais qu'à pas nous embaucher tous là.

0: de la chanson dans la tête. On écoutera quoi, Vito?
1: Lilywood and the Freak.
0: Ça, c'est bien, ça, c'est le son d'Europe. Non, mais t'imagines s'il revient le truc dans cet état-là. Je vais le retrouver sur la terrasse en train de fumer un bout de mégot. J'avais plaisir de te revoir.
2: Elle est où ta bonne femme?
0: Je fume sur le côté parce que j'ai pris la ligne 17 dans la gueule, mon bec il est parti là.
3: Il va te faire toc-toc.
2: Ta femme fait toujours flashback.
0: Tout le monde ne peut pas forcément se rendre à Munich pour la fête de la bière. Mais sachez qu'il y a des chansons pour tous les amoureux de la bière. Oui, je rappelle que l'abus d'alcool est dangereux pour la
4: santé.
0: La chanson qui résume la fête de la bière de Munich.
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6: C'est bien résumé.
5: Bière,
0: oui, oui, l'hymne de l'Oktoberfest en France.
7: Qu'est-ce qui passe par la sortie de secours, Kronenbourg, Kronenbourg.
0: Allez,
7: tout le monde!
0: Kronenbourg! La médiation est dans la santé.
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0: Il y a la chanson des amoureux de la bière, mais dans le Nord.

0: d'étancher.
1: La chanson des amoureux de la bière en bord de mer.
2: Ah ouais.
0: Une petite bière à la plage. Oh. Abdullah. Ou peut-être même deux.
1: C'est très difficile à faire en rythme. Bon, attention, je rappelle que l'abus d'alcool est dangereux pour la santé et pensons aussi à ceux qui n'aiment pas la bière.
3: Ah, ouais.
1: L'alternative, oui. Et il y a la chanson des alcooliques, partageurs et solidaires. Moi, j'ai

0: Et voici un bon truc pour finir le stock de masques FFP2 qui nous restait.
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0: Mince pour cet hiver. C'est Europe 2 dans un instant, la villa.
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1: Salut.
2: Le mec.
3: Au moins, il nous écoute.
2: Mumbly. Salut, merci d'être avec nous tous les jours. J'espère que vous passez un bon moment et que vous vous réveillez tranquillement. Tiens, à 8h, on reviendra sur Amanda Lear qui accuse Miley Cyrus d'avoir plagié son titre. Ouais. Tout le monde en parle depuis hier. Alors, ce qu'on a fait, nous, c'est qu'on a demandé à la prod d'accélérer les titres pour voir si c'est plus flagrant ou pas. Parce qu'il y en a un qui est beaucoup plus lent que l'autre.
3: Ouais.
2: Donc, ça serait, alors là où c'est chaud, c'est que ça serait les mêmes notes.
1: Ah bon?
2: Mais quasiment une tonalité différente, mais vraiment le même air en tout cas.
1: Ouais.
2: Vous verrez, vous me donnerez votre avis. On a fait tout ça d'ici quelques secondes. Qu'est-ce que nous aurons encore? Ah, et puis Pierre et Maryse. Ben qui viendront sans oublier le loyer. Comment faire pour gagner le loyer, Stouff?
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2: 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Le tour du monde en 80 jours, ce soir, sur Gulli. C'est un dessin animé. Ah, c'est le film avec Jackie Chan.
3: Ouais.
2: D'accord, très mauvais. Est-ce que les animateurs de la villa ont déjà fait un tour du monde?
0: Alors, on se connecte tout de suite pour leur demander. Et pour commencer, on a Jean-Luc Reichmann avec nous. Bonjour Jean-Luc.
4: Oui, salut la compagnie.
5: Salut Jean-Luc.
4: C'est Jean-Luc et bienvenue dans les 12 coulées. J'adore. Encore 967 milliards de téléspectateurs hier midi.
5: C'est beaucoup, hein.
4: Ça fait 2330% de part de marché.
5: Incroyable.
4: Je suis blindé. Mais ce soir, j'ai vu que Gulli diffusait le tour du monde en 80 jours avec Jackie Chan. Et sachez que j'ai déjà fait le tour du monde, j'en ai même fait une bêtise.
0: Quelle bêtise? C'est quoi cette bêtise?
4: Eh bien, voici la question. Quelle bêtise Jean-Luc a-t-il fait pendant son tour du monde?
0: Oh.
4: Est-ce qu'il a fait rougir de honte le mannequin Peace en sortant sous Sosie à côté de lui?
6: Ah bah, il y a de quoi.
4: Ou l'autre?
3: Je vais dire l'autre.
0: Ouais, c'est parce qu'on l'a déjà vu le mannequin Peace, mais c'est pas... Ce serait bizarre.
3: L'autre.
4: Derrière l'autre, Jean-Luc. Derrière l'autre, il y avait...

0: Et c'est de l'ordre. Oui, bonne réponse. Concernant le mannequin Peace à Bruxelles, j'adore la Belgique, j'embrasse la Belgique. Sachez qu'il n'a pas rougi de honte, non. Il est parti en courant, le petit.
1: Oh.
0: Le pauvre, that's life. Après, je vous embrasse, passez une belle journée. Regardez-moi ce midi.
2: Ouais.
0: Elle ne peut être que parfaite après m'avoir eu en ligne.
1: Oh, ah Jean-Luc, oui, c'est vrai, Jean-Luc.
3: Le melon.
1: Bonne journée à vous aussi, Jean-Luc.
0: Et n'oubliez pas,
1: oui,
0: je m'aime beaucoup.
1: Nous aussi, on vous aime. Voilà.
2: Ah, incroyable.
1: On va finir avec Patrick Sébastien. Salut.

0: je suis sorti dans un petit club libertin qui est ouvert le lundi soir de Rambouillet, le Décathlon.
1: Ah, le Décathlon,
0: ça s'appelle comme ça parce que Caron démonte tout en deux secondes comme une quichois. Sinon, je suis content parce que j'ai fait ma petite Béa du jour.
1: Vous avez fait quoi?
0: Bah Béa, Béatrice, 54 ans, caissière de la Roi Merlin. Je suis fait ma petite Béa du jour.
1: Mais non, mais je...
0: Vous parlez du film culte là, avec Jackie Chan, là.
1: Oui.
0: Le Tour du Monde en 80, je sais pas quoi. Là. Ouais. Je connais un autre film connu, Le Tour du Monde en 83.
1: Voilà, Patrick.
0: Ah bon,
1: non, connu, mais c'était trop facile celle-là en plus. Du coup, vous avez voyagé un peu, vous, dans votre vie, et attention à ce que vous dites.
0: Alors, souffle, t'as raison, j'ai vadrouillé, j'ai roulé ma bosse, j'ai bourlingué, comme on dit. Mais j'ai eu des logements, tu sais, à droite, à gauche. Portugal, par exemple, même au Brésil. Tiens, le Portugal, je me souviens. Toc toc, on frappe à ma porte.
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0: Toc toc, on frappe à ma porte. Qui c'est qui vient m'emmerder à 10h du soir?
3: C'était qui?
0: C'est José, le Portugais, qui voulait me regarder. La région est d'accord et profite.

0: Brésil, ouais.
1: Ouais.
0: Ah ouais, ouais, attends.
1: Avec qui au Brésil?
0: Ah, au Brésil, pfff. 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Qui c'est qui vient m'emmerder à 11h du soir?
1: C'était qui?
0: C'était Aline, ma voisine, qui voulait me toucher la puage. Ah, j'ai dit.

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6: Allez, dans un instant, j'aurai besoin de votre oreille d'expert et d'experte pour savoir si on nous a copié du Amandalire ou si on ne l'a pas copié, Miley Cyrus. Les news, la météo, mardi matin.
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7: Bonjour à tous, l'été indien va se poursuivre ce mardi. Le programme météo complet dans deux minutes. 11 Lorrains avaient péri dans l'incendie de leur gîte en août 2023 à Winzenheim dans le Haut-Rhin. Les victimes originaires de Moselle et de Meurthe-et-Moselle étaient des personnes en situation de handicap et leur accompagnateur. Le parquet de Paris a requis le renvoi devant un tribunal de la seule gérante du gîte.

0: appareils de cuisine, vous les connaissez, le air fryer et le Cookeo. Le air fryer de chez Ninja et le Cookeo de chez Moulinex.
1: C'est extrêmement facile. En quoi ça va poser des problèmes?
0: On verra.
1: Nous aurons le top de Stouff à 8h30. Ce sera quoi, ma petite Stouff?
2: Les signes qui montrent que tu vas te faire engueuler.
1: Ouais. Par ta femme ou...
2: Par ton conjoint.
1: Ouais, alors je vous dirai si je suis d'accord. Parce que c'est vrai que tu as raison. Il y a des signes.
0: Oui.
1: Moi, je vois, c'est quand je reviens vers la maison et que je vois tous les oiseaux, tu sais, qui volent dans le ciel, dans l'autre sens. C'est comme quand il y a un tremblement de terre, je me dis, oh là, ça, c'est pas bon, ça, c'est pas bon, ça. C'est que tous les animaux quittent la forêt, les lapins, les rats, tu vois, oh là là, oh, ça va, il va mal se passer, là. Aux Pays-Bas, avant qu'on ait, qu'on parle de Miley Cyrus, qui aurait copié ou pas Amanda Lear. Alors, pour les plus jeunes, Amanda Lear, c'est vrai que tout le monde connaît pas forcément Amanda Lear. C'était
2: la muse de... Comment il s'appelle?
3: J'allais dire Gaudi, mais pas du tout.
1: Non, pas du tout, enfin...
3: il est trop vieux.
0: Dali.
3: Mais non, Dali, voilà, c'est ça.
1: Voilà. Et alors voilà, et qui avait été reine de la nuit dans les années 70.
2: On ne sait pas trop son âge.
1: Faisait de la musique,
3: elle
1: comédienne.
3: Ouais.
1: C'était une très belle vraie femme, très androgyne, avec ce vieux mystère de homme ou pas homme, on ne le saura jamais. Ouais.
0: Ben quand on le saura pas, enfin si.
1: Bah non, parce qu'il y a des... Non, je suis bon, il n'y a rien d'officiel du tout.
2: Il y a une biographie officielle où ça dit qu'elle aurait 86 ans et elle a dit qu'elle a 79 ans.
3: Non, mais c'est pas ça.
1: On n'a pas l'âge officiel.
2: Oui, je sais.
1: On n'a pas... Non, et ça restera un mystère.
4: Ça se trouve, c'est une reptilienne.
1: Non, mais honnêtement, et puis moi, je m'en fous qu'elle ait ce qu'elle veut. Elle veut garder le secret, elle garde ce qu'elle veut.
3: Mais elle était en plus très drôle, elle était souvent en grosse tête et tout. Et
1: puis alors, ils y sont allés.
3: Là-bas, elle a pris cher.
1: Là-dessus, ils y sont allés. Valait mieux avoir beaucoup d'humour. Et alors, donc, avant qu'on s'occupe de ça, les Pays-Bas autorisent, c'est une info qui est tombée ce matin, alors ça ne va pas faire baisser le prix de l'essence, mais je vous le donne, autorisent les sextoys dans les prisons féminines. C'est une première en Europe. 295 détenus ont été autorisés à acheter des sextoys. C'est pas fourni par la prison.
3: Non.
1: À acheter des sextoys pour les mettre en prison. C'est une mesure inédite pour apaiser le climat carcéral.
3: Bah, pourquoi pas?
0: Bah ouais. Non.
2: C'est à pile ou c'est connecté?
1: Ah non, ça doit être à pile. Enfin, il n'y a plus à pile maintenant, ça se recharge.
2: C'est pour ça comment il faut.
0: C'est des drones.
1: Non, je pense que ça se recharge comme un. Oh, Stouff, fais pas genre, tu sais pas comment ça marche. Mais elle est marrante, elle me regarde en disant, mais attendez, il y a encore des piles. Donc, bah, évidemment que maintenant ça se recharge comme les téléphones.
3: Il y a une petite manivelle comme ça, tu tournes.
0: C'est une dynamo.
1: Il y a des petites clés.

0: là. Amanda. I am standing in the sun. Ah oui, si, ah oui.
1: Ah bah oui, ah bah c'est la même, c'est identique. Bon,
0: c'est pas la première fois que ça arrive, hein. Dr. Dre avait déjà volé à l'époque le son de Coxie, puisqu'on avait Dr. Dre. Ah bon.
1: Ah, ouais, il est bien ce son.
0: Eh bah, Dr. Dre a

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2: Et FL65, I'm Blue, l'aurait volé à Patrick Topalov.
3: Et si, quoi? Il a tout fait, Patrick Topalov, avant tout le monde.
2: Tout arrive là-dessus. Bon, dans un instant, nous aurons... Qu'est-ce qu'on a? Le loyer qui va tomber. Si vous voulez gagner le loyer, je vous l'offre, je vous appelle, je vous dis bonjour, quelle est la seule radio qui paie votre loyer? Vous me répondez. Et bim, ça sera gagné, ça me fera plaisir, on se fera des bisous et on sera tous très heureux. Vraiment, ce sera une tuerie. Il y a de l'argent à gagner. Pour vous, vous en faites ce que vous voulez, mettez dans l'essence, dans les vacances, dans ce que vous voulez. 8h30, le top de Stouff sera...
4: Ça sera sur les signes qui montrent que tu vas te faire engueuler.
2: Ouais, ça me fait flipper déjà. Ça... et puis, je vous le dis, il y aura tout à l'heure une info qui vient du Japon, qui est tordue et bougrement pas intelligente du tout.
3: Ah, d'accord.
2: Voilà, ça arrive. Et puis les moins grosses têtes tout à l'heure avant 9h du mat. Mais je crois qu'il y a un nouvel objet à vendre.
5: Oui, c'est ça. Un auditeur, il part vivre en Australie plusieurs mois et pour financer son voyage, il vend son électroménager, notamment des appareils de cuisine.
2: Bon, ça, ils savent faire.
5: On va voir ce que c'est avec Pierre et Marie.
2: Évidemment. Bonjour à tous. Bonjour Maryse.
6: Et bonjour Pierre.
2: Eh bien, bonjour, bonjour, chers auditeurs, bonjour Marie.
6: Bonjour Pierre.
2: Chers téléacheteurs et téléacheteuses, bonjour.
6: Bonjour Pierre.
2: Eh bien, dans ce nouveau téléachat, chère Marie, bonjour Marie.
6: Bonjour Pierre.
2: Téléachat spécial, auditeur de Coé sur Europe 2, bonjour Marie.
6: Bonjour Pierre.
2: Nous allons vendre comme double aujourd'hui, Marie.
6: Ah, eh bien, nous allons aider un auditeur à vendre deux appareils de cuisine.
7: Excusez-moi Pierre, vous n'avez pas dit bonjour à Marie.
2: Bonjour Marie.
6: Ah, c'est vrai, bonjour Pierre.
2: Vous avez raison de le dire.
7: Ouais, c'est mal
2: poli. Je passe à autre chose, parce qu'il se passe des fois, bonjour Marie.
6: Bonjour Pierre, c'est très poli.

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1: C'est le moment de vous offrir votre loyer tous les jours. Ça se passe chez nous, c'est facile. Très facile. Un petit SMS, vous envoyez loyer, L-O-Y-E-R au 7, 12, 13. Je vous appelle, je vous dis quelle est la seule radio qui paie votre loyer, vous me dites. Et bim, c'est gagné, je vous fais le chèque, Josiane passe par la fenêtre, et la vie est belle, on appelle quelqu'un au hasard, c'est parti.
2: Peut-être pas, hein.
1: Peut-être vous, si, tous les matins.
2: Ouais, j'ai l'impression que c'est systématique. Hein.
1: Si elle ne saute pas, les gens sont tristes. J'appelle, je ne sais pas où, comme ça c'est bien, on lui demandera. Une jeune femme.
3: Allô ?
1: Bonjour Valentine.
3: Oui.
1: Valentine, comment ça va ce matin ?
3: Ça va.
1: Une seule petite question, Valentine.
3: Oui.
1: Quelle est la seule radio qui paie ton loyer ?
3: Europe 2.
1: C'est excellent. Bravo.
3: Yeah.
1: Bravo, Valentine. C'est excellent, c'est oui. Fait, c'est réglé. Comment ça va, Valentine ?
3: Ça va.
1: T'es heureux, c'est pas un bon mardi qui démarre. Qu'est-ce que tu fais dans la vie ? Raconte-moi.
3: Je suis secrétaire médicale.
1: Très bien, ça. Dans un cabinet de... T'es où exactement en France ?
3: C'est tout petit, ça s'appelle 13. Ouais. C'est au milieu de la campagne en Savoie.
1: Ah oui, d'accord. Combien d'habitants ?
3: Oula, une 300, un truc comme ça.
1: Ah oui. C'est le petit cabinet médical qui... Et donc, t'as quoi ? Vous avez un médecin sur place ?
3: Non. Moi, je travaille dans un centre de rééducation sur Chambéry.
1: Ah. D'accord. Aïe, j'ai compris. Des enfants, un chéri, raconte-moi.
3: Oui, un mari, un fils.
1: Comment ils s'appellent les deux ?
3: Alors, le papa, c'est Julien, et mon bébé, c'est Théodore.
1: Mais bon, on leur fait un gros bisou. C'est en altitude ? C'est à combien, en Savoie ?
3: 500, un petit peu plus de 500 mètres, je crois.
1: Ouais, ça va. En hiver, il n'y a pas un mètre et demi de neige. Ça va encore.
3: Bon, bah,

vous ne fumez pas ou si vous fumez, je vous le dis dans nos alphas, ça concerne surtout ceux qui fument. Ah. Il y aura une info dans un instant qui est tordue et bougrement pas intelligente du tout. Les moins grosses têtes seront là tout à l'heure et je rappelle que si jamais vous voulez dans un instant savoir quels sont les signes, la liste exacte de quels sont les signes à partir de quand on doit se méfier chez notre conjoint parce qu'on sent qu'on va se faire engueuler, restez avec

0: De l'autre côté de la frontière, la Sarbanne ajuste son plan de transport mis en place suite au préavis de grève lancé jusqu'à la fin du mois par les conducteurs de train. Les usagers de la ligne S1 entre Sarreguemines et Lebar ne sont plus obligés de prendre un bus à Riegelsberg Sud. Pour finir leur voyage, ils peuvent prendre un autre train. Les bus de substitution sont quand même maintenus. Pour tenter d'apaiser la grogne sociale qui monte, plusieurs ministres vont dévoiler lors d'une conférence de presse à 17h les nouvelles aides de l'État pour atténuer l'explosion des prix des carburants. Les pêcheurs de Méditerranée reprennent la mer après leur rencontre hier avec leur ministre à Sète et au Gros-du-Roi. Catherine Chabot leur a confirmé les aides sur les carburants et leur a proposé un plan de sauvegarde de la pêche en Méditerranée. Il a été question du plan européen Westmed qui vise une pêche durable, mais aussi des quotas de pêche, notamment de thon rouge. C'est un monument du basket français qui tire sa révérence. Nicolas Batum a annoncé hier prendre sa retraite. À 37 ans, le Normand aura disputé 18 saisons en NBA, 21 saisons pro au total en comptant ses débuts au Mans et une demi-saison à Nancy. Batman est le joueur le plus titré de l'équipe de France.
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0: Un franc soleil tout au long de la journée ce mardi en Moselle avec un léger vent de nord-est. Les températures démarrent entre 4 et 9 degrés. 6 en ce moment à Forbach-Reuswald et Saint-Avold, 5 à Porcelette et 4 seulement à Boulay. Le mercure sera compris entre 23 et 24 l'après-midi. Ce beau temps devrait durer au moins jusqu'à la fin de la semaine. Les températures vont même encore progresser jusqu'à 27 le week-end prochain et toujours pas de pluie. 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

0: les Français, ce qu'on disait un peu moyen, c'était malgré tout le Français confortable. Si on disait celui qui a 2005.
1: Oui, etc. Sauf qu'aujourd'hui, le Français moyen, il galère.
0: Et ben, il a
1: mais il a droit à rien.
0: Il a un mal fou et il n'a pas les aides. Et t'as raison. Mais ce qui me fascine, c'est le truc sur le long terme. On va faire des aides.
2: On n'a plus d'argent.
0: On n'a plus d'argent.
1: Mais c'est pour ça qu'ils font des trucs pansements pour pouvoir les retirer très vite. Facilement.
0: Enfin, t'as plus d'argent.
3: Ce qui est étonnant, c'est qu'il n'y a que la moitié des gens qui ont droit à ces aides qui ont fait la demande. Parce que sur les 3 millions.
1: T'as essayé de regarder ce qu'il fallait faire, mec ?
3: Bah, je ne sais pas.
1: Ah, ouais. Bah, laisse tomber. Avec un pour un gouv avec ton code, ton machin, en scan digital, les photos de tes enfants.
0: Là où il a raison. Il y a des gens qui bossent et qui n'ont pas forcément le temps de se plancher là-dessus.
2: Ils demandent des trucs improbables.
0: Non, mais courage, mais moi, je vais aller. On va y régler tout ça. On va ce week-end, on va aller au Détroit d'Ormuz. On va aller discuter. Parce que le problème, il est là. Bien sûr, on va aller régler tout ça.
2: Ah, la guerre en Ukraine, elle s'occupait bien de la moutarde de Dijon à l'époque.
0: Dans un instant, alors j'ai une info qui vient de tomber. On aura le top de Stouff dans un instant. Mais alors, cette info, monsieur Piètre, est-ce que je peux m'occuper un petit peu de vous ce matin?
4: Vas-y, je suis plus.
0: Vous permettez?
4: Je suis blindé, moi.
0: Parce que vous m'avez écrit une news.
4: Ouais.
0: Je voudrais qu'on la lise ensemble. Alors, et cette info est dingue. L'inventeur du tapis de course vient de mourir à l'âge de 54 ans.
1: Oui.
4: Ah ouais?
0: Et alors ensuite, il me dit, l'inventeur de la gym est mort à 57 ans.
1: C'est pour toi que je l'ai écrite, hein, cette...
0: Merci.
1: De la gym est un peu Corentin.
0: Alors que l'inventeur de la marque Nutella est mort à 86 ans.
1: Tu vois.
0: L'inventeur des cigarettes Winston, 101 ans. L'inventeur américain de la machine à fabriquer les cigarettes à grande échelle est mort à 97 ans.
2: Magnifique.
0: Kalachnikov, l'inventeur de la AK-47, est mort à 94 ans. Ouais. Et l'inventeur du paracétamol est mort à 51 ans.
2: Tu vois, c'est horrible.
0: Et donc, en conclusion, on s'était dit, j'abandonne mon abonnement au club de sport, etc. Et je me dis, il y a un truc qui ne va pas là-dedans, dans cette news.
1: Pourquoi ?
0: Parce que j'ai déjà l'impression de l'avoir entendu. Et en plus de ça... J'ai l'impression qu'il y a un truc qui ne va pas.
1: Ah bon ?
0: Alors effectivement, on embrasse l'inventeur du tapis de course.

0: c'est...
1: T'as raison, si elle t'attend avec un couteau, tu fais rouge. Oh, allez, à tout de suite.
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1: Salut, c'est Usher.

0: le mettre
1: mieux,
0: en poudre.
1: Ferait mieux de lui faire bouffer du tabac, puis tu l'allumes directement.
2: C'est vrai, ou une chicha au soleil.
1: Vous vous souvenez de Paul Le Poulpe?
0: Oui, qui faisait les prédictions de match de foot.
3: Les pronostics.
1: Voilà, depuis, il voit l'OM gagner la Ligue 1 cette année. C'est un peu hallucinogène pour l'instant. Mais non,
0: c'est que ça marche.
1: Le championnat n'est pas fini, monsieur.
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1: 9h moins le quart. La culture arrive avec les moins grosses têtes sur Europe 2. À tout de suite.
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10: C'est Europe 2, salut. Martin Garrix et Ed Sheeran, c'est ce que vous allez entendre dans un instant. À 9h, nous ferons un point sur l'amour et dans le pré.
11: Oui.
10: Avec
11: mal passé hier soir.
10: Personne, ouais, il y a une personne qu'on recherche même. On en parlera, ouais. On en parlera tout à l'heure. La machine à café aujourd'hui. Ah, journée mondiale des rhinocéros. Alors, voilà une journée qui sert à rien.
11: Oui.
10: Mais si, sauf pour les rhinocéros, vous allez me dire. Donc nous en parlerons tout à l'heure. Ça permettra de réviser son niveau en rhinocéros. Le bar de Pietre va ouvrir et puis.
12: Ouais.
10: J'aurai une mauvaise nouvelle. La production de vin 2026 risque d'être en forte baisse.
12: Ah bah oui, les raisins sont plus petits.
10: Sécheresse. Voilà. Moins d'eau à l'intérieur, plus de sucre, plus d'alcool.
12: Aïe.
10: Voilà. Moins de volume.
12: Mais il paraît que le champagne, par contre, il est ouf cette année, je crois. C'est
10: il est, non, il est plus. Non, il est pas plus ouf. Fait. Forcément, il est plus alcoolisé.
11: Alcoolisé.
10: Il risque de faire 13 degrés cette année où ils, ouais. Ils ont demandé des modifications.
11: Ah, juste une petite coupette.
10: Bah voilà. Parce que donc, pareil, moins de volume, plus sucré, ouais. Plus dosé, plus alcoolisé.
12: Ça va pas ranger les affaires de natte, ça.
10: Bon, nope. Ah merde, c'est vrai qu'on se marie.
12: Ah bah là, t'es en plein dedans, toi, là.
10: On se marie l'année prochaine. Pierre, pourquoi je me marie au moment où il.
12: À 23h, on sera tous avec la cravate sur le front. Allez, Nat, je montre en route.
11: Voici la pièce démontée.
10: Il pourrait y avoir un peu de respect pour mon futur mariage.
11: Non, ça va. Moi, on fera 4 mariages pour une lune de miel. On va noter et tout.
12: Oui.
10: Ah ouais. Bon, pour l'instant, je crois que c'est l'heure de la culture.
12: Voilà.
13: Europe.
10: Ça va sinon?
13: Non, parce que j'étais avec notre producteur. Comme tu voulais tous les jingles, j'étais en train de mettre un message en fait.
10: J'adore ces petits moments. J'adore ces petits moments de. Pardon, qu'est-ce que.
13: Non, je te prouve.
10: Tu sais,
13: qu'il fallait.
10: Tu sais, comme ce moment où t'es en cours, t'as mis ta tête, tes yeux sont derrière ton doigt.
12: T'es en train de sombrer.
10: Tu fais genre, tu sais, genre, t'as ton stylo, puis j'entends Sébastien, le camarade là. Et t'es comme ça, tu fais non, je dormais pas. Voilà, allez, on y va.
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14: Eh bien, bonjour à tous, bonjour et bienvenue sur Europe 2 dans les moins grosses têtes avec à mes côtés celle qui normalement ne fait pas bibi debout mais qui pourtant y arrive enfin quand elle dort pas, Stouff.

0: Ne fait pas Bibi debout, mais qui pourtant y arrive, enfin quand elle dort pas, stouf. À côté, celui qui a de quoi faire pipi debout, mais lui il en met partout d'après sa femme, ça. Pietre.
1: Bonjour.
0: À côté de lui, celui qui ne fait ni comme stouf ni comme Pietre, car lui il fait ça dans la douche, Corentin.
1: Écologie.
0: Et enfin, le dernier qui est tellement grand qu'il le fait assis, sinon il a la tête dans le plafond, vite.
1: Oui.
0: On va commencer avec une première question de monsieur. Avant, il y avait la peste et maintenant Abus la peste. Bien. Pouvez-vous me dire qu'est-ce qu'un antipodiste?
2: C'est quelqu'un qui n'aime pas les AirPods.
0: Non.
3: Les antipodes.
0: Non.
3: C'est quoi les...
4: les mecs qui n'aiment pas les
3: petits personnages qui sont derrière Jean-Luc Reichmann avant, là.
0: Les usipodes, non, ouais. Pas du tout. Non, alors, vous avez tous déjà vu ça au moins une fois.
3: C'est quelqu'un qui dit qu'il n'y a pas de pôle Nord et pas de pôle Sud.
0: Non. Un platiste. Pas du tout. Non.
5: C'est physique,
0: c'est avec les pieds, et vous l'avez tout.
5: Eh ben, il aime pas les pieds, il aime pas les doigts de pied.
0: S'il les aime bien.
3: C'est quelqu'un qui suce les orteils.
0: Non. Il aime bien, et pour cause, il en a besoin, et vous avez souvent vu ça à la télévision, peut-être quand vous étiez petit.
2: Ah, il a plusieurs doigts de pied. Enfin, il en a 6, quoi.
3: Des chaussettes.
0: Non, un antipodiste, il fait quelque chose, et ça a un rapport avec les pieds.
1: Pieds nus, il fait des trucs pieds nus.
3: Ah, il se ronge les ongles de pied.
0: Non, pas du tout. Non.
5: Il veut pas marcher.
0: Non, alors si, mais vous l'avez vu quand vous regardiez, je vais vous aider un petit peu au cirque.
5: Ah, il fait du jonglage avec ses pieds.
0: Un acrobate qui fait du jonglage avec ses pieds en étant couché sur le dos. Bonne réponse.
3: C'est vrai que c'est pointu, ça.
0: Madame Stouff.
3: Il y a des formations, c'est éligible au CPF.
0: On va terminer avec une dernière question. De madame, pour réveiller Elisabeth II, il faut crier. De Bourg-la-Reine.
5: Oui.
0: Il existe une phrase en tchèque qui ne possède

0: Que signifie-t-elle en français? Écoutez bien.
1: C'est ma table basse que j'ai commandée. Est-ce que c'est une insulte?
0: Alors, je n'arrive pas à savoir si c'est une insulte, mais en tout cas, c'est...
1: Est-ce qu'on le dit, nous, régulièrement?
0: On le dit rarement.
2: On le dit rarement.
0: Moi, je pense que je ne l'ai même jamais dit à personne.
2: Est-ce que c'est un ordre?
0: Alors, oui, c'est quelque chose, en tout cas, c'est d'indicatif, oui.
3: Okay. Rajoute des voyelles dans ta phrase,
0: non,
3: ça veut dire.
0: Non.
1: C'est débile?
0: Alors, c'est débile et ça peut servir les samedis soirs, très tard, quand on est un peu malade.

0: Laissez-moi vous parler d'un collège où ils ont modifié le règlement intérieur. Tu peux plus venir habillé comme tu le souhaites. Alors déjà, il y a beaucoup de lycées et de collèges où tu peux pas mettre n'importe quoi. Mais attention, là, c'est beaucoup plus pointu. Je vous explique ça dans quelques secondes. L'amour est dans le pré. Nous reviendrons sur une sale histoire qui a eu lieu hier soir sur M6. Et puis, la production de vin sera en baisse en 2026. Renaud, le chanteur, viendra nous en parler dans un instant. Dans 3 minutes, 9h.
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0: Restez avec nous. Vous ne bougez pas. C'est Europe 2. Je vous enverrai au parc Astérix tout à l'heure.
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8: Bonjour à tous, ciel tout bleu et température en hausse. Ce mardi, le programme météo complète dans deux minutes. Un procès requis après l'incendie meurtrier de Winsenheim dans le Haut-Rhin. En août 2023, 11 Lorrains avaient perdu la vie dans un gîte, 10 personnes en situation de handicap et leur accompagnateur. Le parquet de Paris demande le renvoi de la gérante devant un tribunal. Selon la mairie, le bâtiment n'était ni déclaré ni aux normes. Nouvelle mobilisation politique pour l'avenir de la centrale Émile Huchet de Saint-Avold. Les élus du conseil départemental de la Moselle ont adopté hier une motion de soutien au site. Sa conversion du charbon au gaz a bien été autorisée, mais elle reste conditionnée à son équilibre économique. Gazel Énergie doit désormais obtenir une rémunération suffisante lors des enchères de capacité organisées par RTE pour engager les investissements nécessaires. La fermeture de la cathédrale Saint-Étienne de Metz dès ce soir et jusqu'au mercredi 30 septembre. En raison de la visite du pape à Metz lundi prochain, les préparatifs battent leur plein. Plus d'un millier de chaises doivent être installées, des fleurs ajoutées. Et la sacristie haute sera transformée en sacristie papale. L'info ce matin, c'est aussi le changement climatique qui inquiète les nouvelles générations. Dans une tribune publiée dans Libération, collégiens, lycéens et étudiants dénoncent l'inaction de l'État et réclament un plan d'urgence. Dans une lettre ouverte, plus de 40 000 signataires interpellent également Emmanuel Macron. Une grande journée de mobilisation aura lieu samedi avec des rassemblements un peu partout en France, notamment à Nancy. Plusieurs ministres vont dévoiler lors d'une conférence de presse à 17h les nouvelles aides de l'État pour atténuer l'explosion des prix des carburants, à la fois pour les particuliers et les entreprises dans les secteurs les plus touchés. Les Bleus sélectionnés par Zinedine Zidane ont fait leur arrivée hier à Clairefontaine en l'absence de journalistes qui ne sont plus conviés à ce petit rituel. L'équipe de France va préparer les 4 prochains matchs de la phase de poule de la Ligue des Nations. Première rencontre vendredi face à la Turquie. En basket, Nicolas Batum a annoncé la fin de sa carrière à l'âge de 37 ans, deuxième Français à avoir disputé le plus de matchs en NBA derrière Tony Parker. L'ancien capitaine des Bleus avait notamment décroché 2 médailles d'argent olympiques. Il était également passé par le SLUC Nancy Basket une demi-saison.
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8: Un franc soleil tout au long de la journée ce mardi en Moselle avec un léger vent de nord-est. Les températures sont comprises en ce moment entre 4 et 9 degrés. 7 relevés à Forbach, Porcelette et Saint-Avold, 6 à Creusval-les-Boulets. Le mercure sera compris entre 23 et 24 degrés. L'après-midi, ce beau temps devrait durer au moins jusqu'à la fin de la semaine. Les températures vont même encore progresser jusqu'à 26-27 le week-end prochain. Et toujours pas de pluie. 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

0: Ah, donc, oui, elle non, me ça, compte non, bah, le premier bisou.
1: Ouais, elle est maline, elle sait qu'elle a un cadeau à chaque fois.
0: Ah bah, là, en fait, c'est un petit peu ce que je lui ai dit. Je lui ai dit, écoute, je lui ai dit, chérie, je peux pas cumuler 6 fêtes par mois parce qu'il y a un moment.
2: Ouais, mais toi, comme t'es coin-coin.
0: Et non, ce serait pas, dis donc, ce serait pas notre, l'anniversaire de notre première choucroute Stoffel.
1: On s'est rencontrés un mardi, du coup, tous les mardis, pour faire un cadeau.
0: Mais Nat, elle me fait ça. Elle me fait des souvenirs de fêtes, de machin. Donc, alors, attendez. Et moi,
3: le premier pêche ou la couette, tu l'as eu pour l'anniversaire?
0: 4 enfants. Les deux miens, les deux, enfin les quatre enfants. Quatre enfants.
2: Et bah quoi?
0: Plus Nat. On est déjà sur 5 anniversaires.
3: Les beaux-parents, oui,
1: bah Grisouille.
0: C'est la fille. Ah non, Grisouille, on a un truc, c'est comme un mandalire, on est sur la date de naissance, on est moyen.
3: Pas les beaux-parents?
0: Non, non, les beaux-parents, quand même. Je suis d'accord, mais je fais pas forcément un gros cadeau, je fais des fleurs.
2: Je comprends pas où tu veux en venir, parce que les anniversaires, c'est normal.
0: Attendez, les anniversaires, on suit à 5. On va ajouter la Saint-Valentin.
2: Oui, normal.
0: Vous me rajoutez Noël.
2: Normal.
0: Vous me rajoutez
1: la fête des mères.
0: La fête de la rencontre. La fête des mères,
2: ouais,
0: et là on vient de rajouter la fête du premier bisou.
2: Non.
0: Je suis pas propriétaire d'Europe 2. Hein.
4: Et le bouquet tous les samedis aussi.
0: Et le bouquet, oui, mais ça je le compte pas. Ça vient de moi. C'est
3: et, la fête des grands-mères peut-être bientôt. Ouais.
1: Et comme vous êtes catholique, juif, musulman, hindouiste.
2: Voilà. Toutes les fêtes.
4: La première fois qu'elle est montée en ta voiture, la première fois que tu lui as ouvert la porte aussi.
0: Le mec qui invente des fêtes. Je fais qui pour l'Aïd du Christ, qui quand même. Non, mais les fêtes religieuses, ça c'est rien, ça. C'est normal. Non, mais vous voyez, j'en suis déjà à 10 célébrations dans l'année.
3: Mais c'est pour tout le monde pareil.
1: Ça en fait des sacs à main ou des gourmettes. Hein. C'est Mister T, Nat,
0: maintenant. Non, mais ça en fait des idées cadeaux. Parce que c'est pas tant le prix, parce qu'il faut pas exagérer. C'est les idées.
2: Oui, mais après, c'est une petite attention, ça ira, ça suffit en fait.
1: Oh, tu crois que ça suffit?
4: Non, je suis pas sûr.
1: Une petite attention. Tiens, je t'ai ramené un carnet de post-it.
2: Bah non, mais ça suffit. Un petit resto, un petit truc.
0: Rien, je t'ai rechargé en sopalin pour l'année. Ouvre le placard. Ça fait pas rêver un stock de sopalin, t'as pu y aller, chérie. Non, honnêtement, il

0: avec le flic américain.
1: Ah,
0: là,
1: ouais,
2: il est très d'actif.
1: Un brouteur,
2: d'ailleurs.
1: C'est aussi ceux qui font du braconnage sur les rhinocéros. C'est pour ça.
3: Voilà, c'est le braconnage.
2: Ah, ouais.
3: Merci Stouff, heureusement que t'es là, parce que je peux te dire que l'autre crétin des Alpes, là, j'étais bien avec mon brouteur. Bon, je suis passé au membre tridactyle. Alors non, c'est pas quelqu'un qui touche tout le monde. Bah, il est tridactyle. C'est un membre, patte, main ou pied, qui ne possède que trois doigts ou trois orteils, comme les autruches. Ou c'est deux.
4: Les rhinocéros, du coup aussi.
3: Ah, c'est trois. Bah, c'est ça.
2: C'est dans Scary Movie aussi qui vient dans la main.
3: Qu'est-ce que la translocation?
4: Ça, c'est quand tu t'achètes, tu prends une voiture de location, mais t'es obligé d'écouter de la trance.
1: Mais c'est quoi le rapport avec le rhinocéros encore?
5: Allez, bienvenue chez Six Star, ce soir. N'oubliez pas de ramener la C5, car
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3: Attention, on y va.
6: La translocation
3: sur la boîte à clé est disponible, bien sûr, vous avez la place B2.
5: Hein, n'oubliez pas de faire le plein avant de la rendre.
6: Sinon, c'est 4 euros le litre.
3: 4,82. La translocation, c'est une opération de conservation qui consiste à capturer des spécimens dans leur habitat d'origine pour les mettre dans une zone sécurisée.
2: Ah, c'est pas mal quand même. J'ai envie de refaire un petit tour de voiture de location.
3: Non. Allez, remets quand même. Allez. Une voiture de translocation, c'est une voiture de location qui coûte de la trans. Ah. C'est très con, c'est très con.
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0: un truc qui est censé être bon.
1: Exactement.
2: Oh, là, fais pas ton bon élève, toi.
3: Il est pas con, cool, monsieur. Allez. Monsieur, je suis tout.
1: Et là normalement, parce que laisse tomber les deux autres, pas tu as trop vite. Je savais qu'on pouvait choper des trucs hallucinogènes dans avec les champignons, mais pas avec les légumes.
3: C'est pas un légume, c'est un fruit. C'est toi le légume.
0: Arrête
3: de picoler, t'as un légume.
4: Ah, ça y est. Un légume, c'est des tomates.
3: C'est quoi?
4: Ah, les tomates.
2: C'est les tomates empoisonnées dans une marque
1: hallucinant. C'était chez Carrefour, en fait. C'est des tomates en boîte.
2: Ah, c'est en boîte.
1: C'est des tomates en boîte.
2: Ah, c'est pas les tomates fraîcheurs que t'achètes en grappe. Ah oui, bon.
1: De la marque Simply. C'est leur truc pas cher, en fait. Conditionnés dans des boîtes de conserve de 800 grammes, les produits ont été commercialisés entre le 7 avril et le 17 septembre 2026 dans les points de vente Carrefour de la France entière. Après, j'ai les références, si vous pouvez vous les donner, mais ça va être chiant. Bah, ça te fait des alus.
4: Et c'est des champignons là-dedans, c'est quoi?
2: Genre, tu te fais une bolo.
4: Ouais.
2: Mais c'est dangereux.
1: Ah, bah oui, c'est dangereux.
2: Mais non.
1: Et ouais, des substances hallucinogènes. En fait, c'est, je sais pas, ils ont dû mettre un produit dedans, ça a réagi avec.
4: Et après, en plus, c'est horrible parce que tu tes boîtes de conserve, tu les conserves justement, tu les manges pas tout de suite. Dans quelques.
2: Et puis t'oublies.
1: Et puis tu te retrouves en train de faire des bisous à ton placard de
3: porte d'entrée.
2: Merci.
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2: Renaud arrive.

qui se déplacent à perte, selon des représentants de la profession. Le gouvernement doit justement annoncer en fin de journée de nouvelles aides pour les entreprises et les particuliers. Selon son entourage, Sébastien Lecornu veut proposer aux parlementaires d'inscrire dans le budget pour 2027 une règle d'or pour restituer aux Français les surplus éventuels de TVA générés par la hausse des prix des carburants. Dans les faits, en raison de la baisse de la consommation, l'État a vu ses recettes chuter ces derniers mois. Des files d'attente qui s'allongent pour les étudiants et des cadences jugées infernales pour le personnel. Ces jours de grève dans les restaurants universitaires où le nombre de repas servis a bondi.

0: c'est quand même un truc de fou. Pour vous expliquer, on fait l'émission le matin sur Europe 2. L'après-midi sur Europe 2, 15h, Europe 1, il y en aura pour tout le monde. Et là, pendant deux jours, on produisait Jean-Pierre Foucault sur RFM.
1: Hey.
0: Non mais c'est quand même rigolo, produire Jean-Pierre Foucault.
1: Hey.
0: Les gars, oh
2: Jean-Pierre Foucault, ouais.
1: Et après, tu t'étonnes que j'oublie la moitié des jingles. Mais
0: Oh, si t'en oubliais que la moitié, je t'en voudrais pas.
3: Il t'a pas, bon. Donné, il t'a pas donné les numéros du loto.
0: Bien sûr, Miss Poitou-Charentes. Ah, donc, et alors, il...

0: si vous offrez, des fois, vous voulez faire ce cadeau, n'avez pas d'argent, vous avez du mal à boucler vos fins de mois, un animal, ça coûte cher. Ouais. Le vétérinaire, bah, il vous met une pilule pour le moindre truc, il en met une au chien, puis vous, là, vous la met financièrement.
1: Les croquettes,
0: les machins, les accessoires, les soins, ça coûte de l'argent. Donc, et puis, pensez que si vous voulez en prendre un, il y a des refuges.
2: Voilà.
0: Qui, moi, la dernière fois qu'on a fait un truc avec un refuge, je vous assure, je fais y partir avec trois chiens. Moi.
1: Ah oui.
3: C'est ça dur, doit faire mal au cœur, je pense.
0: Bah, mais
3: Parce que là-bas, en plus, il t'explique l'histoire
2: du chien
3: ou du chat. Il t'explique pourquoi il est là et tu te dis, mais c'est horrible.
0: Non, en fait. T'as celui qui vient contre les barreaux, qui est contre toi.
2: Ouais, qui ne te quitte pas.
3: Ça se trouve, ils font exprès. Hein,
0: donc, pensez à ça et réfléchissez bien avant de prendre un animal. La production de vin en France pourrait tomber en 2026 à son plus bas niveau depuis 70 ans.
3: Terrible.
1: Alors, les productions ou la vente?
0: Alors, visiblement, c'est la production.
2: Si tu
3: as moins de production, tu feras moins de ventes, forcément.
0: Ah non? Parce que tu peux garder du stock pour les autres années.
1: Oui.
0: C'est-à-dire que tu peux avoir. Les ventes, elles s'effondrent, mais tu peux vendre tout ton stock.
3: Ouais, mais là, ils disent qu'ils en vendront moins parce que le vin sera moins qualitatif.
0: Ah, ça, je sais pas.
3: Ah ouais?
0: Ah non. Il va être fort en alcool, à mon avis. Il va changer un petit peu le goût, il va être plus sucré.
1: Il aura plus de slip.
2: Ah. C'est ça, exactement.
3: Non, floral.
1: On cherchait les mots l'autre fois, les la pharmacotechnique.
0: La France. Non, plus de slip, c'est pas technique.
1: Non.
0: La France risque de reculer à la troisième place mondiale des pays producteurs de vin derrière l'Italie, potentiellement l'Espagne.
1: Oh là là, la tristesse, mais non.
0: Fin du monde. Espagnol, puis quoi encore. Les défaillances d'entreprises dans le secteur viticole ont déjà triplé entre 2019 et 2025. Vous savez qu'il y a des endroits dans le Bordelais, c'est plus ce que c'était. Hein.
3: Bah oui.
0: Les vignes et compagnie, c'est très compliqué. Je crois qu'on a quelqu'un pour nous en parler.
3: Bah, on a Renaud avec nous pour en parler, notre chanteur. Bonjour Renaud.
4: Toujours vivant.
3: Ouais.
4: Toujours debout.
1: Ouais, debout
4: pour longtemps.
1: Ouais.
4: Inquiétez-vous.
3: Bah, pourquoi mais pourquoi vous dites ça? Non, pas vous Renaud.
4: C'est terrible, c'est le vin qui me tient en vie.
3: Mais là, vous avez l'air d'être en forme, Renaud.
4: Je viens de finir mon dernier verre.
3: Il lui faut du vin, j'ai compris.
4: Attends. Donne-moi du vin, sinon je vais y passer.
3: Mais là on peut pas, on a rien, on n'a pas de vin avec vous.
4: Et puis vu le prix du carburant, je peux pas boire de sans-plomb. Ou alors du 98, du 95.
3: Quand vous chantez, il paraît que ça va mieux, vous vous concentrez et tout, donc allez-y, on va mettre.

0: tout le monde. Et nous fêterons les saints du jour. Aujourd'hui, c'est la Saint
1: Maurice.
2: Maurice.
0: Oh, c'est mon deuxième prénom,
2: mais
0: dis donc. Et...
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0: Oh, Sébastien Maurice. Ah, ça, c'est la classe à l'américaine.
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3: Dans un instant, une info sur une demoiselle qui est sortie du coma après Ugel. Nous reviendrons dans la foulée tout à l'heure sur la compile de la bière, puisque c'est vrai que c'est la fête de la bière à Munich. Ça fait loin, mais si vous n'y allez pas, alors que vous aimez ça, il y aura tout à l'heure la musique qui va bien avec, avec des chansons refaites. La Saint-Maurice aujourd'hui, non, oh non, ça ne se met pas là. Encore quelqu'un dans le monde qui a essayé de mettre un objet là où il ne fallait pas. Nous aurons tout à l'heure, je crois, nous parlerons de la Belgique.
4: Oui.
3: Si je ne dis pas de bêtises, et le dossier des auditeurs, Stouff, pour la dernière heure.
5: C'est mardi Pookie. Oh. Si on a quelque chose à balancer sur quelqu'un.
3: Ouais, j'ai rien à balancer sur les gens. Si, j'ai eu peur tout à l'heure. J'ai vu mon Corentin qui avait la tête dans son.
5: Inhalateur.
3: Dans son inhalateur.
6: Son pistolet. Ah non, c'était pas un pistolet.
3: Ah, j'étais pas prêt. Je l'ai vu comme un vieux. Tu sais, il avait la tête dans l'inhalateur. Ouais,
4: ça fait du bien.
3: C'est vrai, ça t'a débouché.
4: Et puis ça défonce, mec. Je suis bien.
3: C'est que des plantes.
5: Ah, 06 33 11 32 11 pour le mardi Pookie.
3: Voilà. Pour nous dire bonjour, pour balancer sur quelqu'un, 06 33 11 32 11, ça peut être vos enfants, ça peut être n'importe qui. 61% des Français possèdent au moins un animal de compagnie.
4: Beaucoup, hein.
5: Ah oui.
3: 39% des Français déclarent avoir un chat, contre 29% qui ont un chien.
5: Ah, il y a plus de chats que de chiens, ouais. C'est drôle.
7: Ce qu'il y a, c'est que les chiens, tu les vois dehors, les chats, ça reste à la maison.
3: Dédicace pour ma grisouille, l'animal le plus puissant et le plus intelligent de sa génération.
7: Derrière Chuck Norris.
3: En France, vous savez combien il y a de millions de chats?
4: Non.
3: En France?
5: De chats, oui, parce que j'allais dire.
3: Quasiment 17 millions de chats en France.
4: Ah ouais?
6: Ouais, donc quand ils vont vouloir dominer le monde, c'est
7: ce que j'allais dire. Avec l'IA, là, les deux, ils vont se mettre.

0: millions de chats en France.
1: Ah ouais.
2: Ouais, donc quand ils vont vouloir dominer le monde,
3: c'est
2: marrant.
3: Ce que j'allais dire. Avec l'IA là, les deux, ils vont se mettre en ensemble.
0: De toute façon, je pense qu'il y a déjà des chats qui jouent vraiment du banjo et qui viennent te réveiller. Ah, déjà, normal, je pensais pas de l'IA. On compte 9,7 millions de chiens dans les foyers français. 33 millions de poissons vivent comme animaux de compagnie en France.
1: Beaucoup.
2: C'est énorme.
0: Ouais.
2: Moi, alors, j'en ai deux.
0: Quelle compagnie? Vraiment, ça, les poissons, c'est vraiment un truc.
3: Bah, ils sont contents quand tu leur apportes à bouffer, quoi.
0: 6% des Français ont eu un hamster, un cochon d'Inde ou un petit mammifère. Ça aussi. C'est... 14% des Français ont déjà acheté un cadeau à leur chat pour Noël, alors que le chat a passé Noël dans le carton.
3: Oui, 14%, je trouve que c'est pas beaucoup du tout. Hein. Bah, mais mes animaux, ils ont tous, à Noël, ils ont tous un joujou. Hein.
0: T'es sérieux?
3: À tous les Noël.
4: Ah, ouais,
3: aux anniversaires aussi?
0: Pardon?
3: Ouais.
0: T'offres un joujou à un animal? Ton porc, tu lui as offert quoi? Non, sa femme, il oublie.
3: Bah, Simone, je les ai filmés, à chaque fois, je lui ramène une grosse cagette avec une bougie, une grosse cagette de légumes. Et elle souffle dessus. Enfin, des fois.
1: Non, mais les animaux, ils sont à l'hôtel. Hein, chez.
4: C'est trop mignon.
0: 8% des propriétaires de poissons rouges affirment avoir déjà changé de poisson sans prévenir leurs enfants pour pas leur faire de peine.
2: Bubule, le pauvre.
0: Ah,
2: Bubule 2.
0: Bubule 2, Bubule 3, Bubule 4, c'est vrai que.
2: Et enfin. Vérifier que la chasse soit bien tirée, par contre.
0: 47% des Français ont déjà accusé leur chien ou leur chat d'avoir pété, alors que c'était eux. Bon.
1: Ah, ouais. La classique.
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0: qu'à quelqu'un dans cet état.
1: C'est vrai qu'on a toujours tendance à vouloir dire ah, ça va le reposer. Ah, ça va,
0: visiblement, l'autre, elle était en coma. C'était coupe-moi cette merde. Arrête. C'est peut-être ça qui l'a fait sortir du coma. Non, attendez, il faut bien sortir. Tant qu'à faire, prenez un titre joyeux.
1: Ah oui, bah oui.
0: Ah, par exemple, avec l'ancienne programmation d'Europe 2, je peux vous dire, il y en a, il serait jamais sorti du coma. Ah non, mais là, avec le mur des dépressifs, tu sors. Non, je reste dedans. Oh là non.
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0: Ah non, je ne retourne pas à l'extérieur. On va vers les 10h.
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6: Salut, 7h Europe 2 que vous écoutez tous les matins. Nous sommes là jusqu'à 11h. On remet le couvert l'après-midi.

0: 2G. Après une première vague d'extinction en début d'année, Orange amorce ce mardi l'arrêt généralisé de ce réseau, à commencer aujourd'hui par la ville de Nice. Coupure totale dans 44 autres départements le 6 octobre. Les autres opérateurs suivront jusqu'à mi-décembre. Au printemps dernier, 1,2 million de cartes SIM fonctionnaient encore dans des téléphones et des tablettes limitées à la 2G. 18 années de NBA, 2 médailles d'argent aux JO de Tokyo et de Paris. Nicolas Batum a annoncé la fin de sa carrière dans une vidéo sur Instagram. Le basketteur de 37 ans, ancien capitaine des Bleus, formé en Normandie puis révélé au Mans, avant de partir outre-Atlantique, va ainsi prendre sa retraite. Il aura joué plus de 1200 matchs en NBA. Détenu, plus sobre que d'habitude, les Bleus sélectionnés par Zinedine Zidane ont fait leur arrivée hier à Clairefontaine en l'absence de journalistes qui ne sont plus conviés à ce petit rituel. L'équipe de France va préparer les 4 prochains matchs de la phase de poule de Ligue des Nations. Et puis les amateurs de volley devront se brancher à 15h devant leur télé. L'équipe de France affronte la Roumanie en quart de finale de l'Euro.
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0: Un ciel azur donc sur l'ensemble du pays pour ce dernier jour de l'été. Juste quelques nuages ce matin sur la pointe bretonne et dans le Pays basque qui vont rapidement se dissiper avec en prime des températures en hausse. Minimale de 22 degrés à Valenciennes, 26 à Alençon, Moutier et Clermont-Ferrand, 25 à Auxerre, 27 à Blois, 31 à Agen et de 27 à 32 degrés sur les bords de la Méditerranée où Mistral et Tramontane sont encore au programme.

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1: Bonjour, tous les matins nous sommes sur Europe 2, vous pouvez nous laisser des messages autant que vous voulez. Le mardi Pookie, pensez-y, c'est dans quelques minutes, quelque chose à balancer sur quelqu'un, les enfants, collègues de boulot, voisins, faites-vous plaisir, 06 33 11 32 11.

0: Non.
1: Le jogging.
0: Je ne l'ai pas vu venir, ça a un rapport avec le sport. Ils ont interdit le port de maillot soutenant une équipe sportive.
2: Ah, oh. Ah pour éviter le bordel.
0: Aucun maillot de club de foot ne sera autorisé. Bon, déjà, ce matin, j'entendais une interview d'un gamin qui fait « J'étais chez moi, j'ai ouvert mon placard, tous mes vêtements, c'est que ça. »
2: Oui. Il y en a, ils ont que ça.
0: Quelle classe. Des altercations auraient éclaté sur fond de rivalité parce que la dernière fois, il y en avait un qui était pour le PSG et il y en avait un autre qui était pour Auxerre. Et ils se sont foutus sur la gueule dans l'établissement. Ouais. Donc le proviseur a dit,

0: Bon, l'abus d'alcool est dangereux pour la santé. Moi, j'en ai marre de le dire. Même les mentions légales, elles sont en chanson. Scatman.
1: L'abus d'alcool est dangereux pour la santé. Pas plus de 2 verres par jour. Et encore, pas tous les jours, pas tous les jours, pas tous les jours, pas tous les jours, pas tous les jours, pas tous les jours, pas tous les jours, pas tous les jours.
0: Voilà, c'est fait.
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0: Tu sais, à la fin d'émission, la meuf qui a plus de filtre.
1: Ouais. Mais qu'est-ce qu'on est devenu?
0: Crac.
2: Ah, rien.
1: Enfin,
3: j'ai envie de me pisser dessus.
2: C'est ça. Il y a ChatGPT et il y a Stouf.
1: Ah ouais, mais qu'est-ce qu'on est devenu là? Il fut un temps. Alors.
4: Bon, aujourd'hui, c'est la Saint-Maurice. Bonne fête à tous les Maurice. Qui est effectivement mon deuxième prénom. Je m'appelle
0: Maurice,
4: Sébastien.
0: C'est Maurice aussi, ouais.
4: Et mon troisième, c'est Jean. Autant vous dire que.
0: Bah, c'est très bien, Jean.
4: Oui, c'est revenu à la mode, quoi. Par contre, Maurice, vous remarquerez, ne revient pas.
1: Non. Comme Gérard.
4: Faites Maurice et Mauricette, Mauricio, Maurizio, Maurizio.

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4: Au cas où on se reverrait pas d'ici là, je vous souhaite une bonne soirée et une excellente nuit.
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0: Il sera peut-être voté, mais pas respecté.
1: Ça va se compter, attention. Hein,
2: il y a un truc qui est excellent, c'est que donc là, ils ont gelé les montants des APL pour l'année prochaine, on en a parlé hier. Mais en fait, ils disent on a fait 54 milliards d'économies grâce à, en partie à ça. Mais en fait, c'est pas des économies, c'est de l'argent qu'on va pas dépenser. Ce qui n'est pas tout à fait pareil.
1: C'est des budgets par rapport au budget précédent. Voilà, c'est des économies par rapport à ce qui a été dépensé avant.
2: Ce n'est pas vraiment des économies par rapport à cette année, c'est juste qu'on ne va pas dépenser l'argent qu'on allait dépenser, en fait. Voilà, c'est tout.
3: Donc ça c'est déjà mieux que rien.
1: Vous êtes mauvaise langue, ça s'appelle des économies.
4: Ouais, ouais, vraiment, il y a un moment. C'était noté sur l'aide carburant principale, donc l'indemnité forfaitaire de 100 euros. C'était 20 centimes par litre sur 6 mois. Il y avait sur l'ancienne.
1: Ouais. Et jusqu'à 100 euros.
4: Ouais, jusqu'à 100 euros.
3: Mais et ça, donc, ils veulent la reconduire.
4: Voilà. Il fallait être domicilié en France, salarié ou indépendant ayant perçu un revenu d'activité en 2024 et revenu fiscal de référence.
3: Ah, c'est ça qui est intéressant.
4: Ouais, c'est 16 880 euros.
3: 16 800.
1: Voilà, 16 500
3: euros. C'est le SMIC.
4: Oui, ouais.
3: Même pas.
2: C'est même moins que le SMIC.
3: Bah oui, c'est moins que le SMIC parce que c'est le SMIC moins les 10%.
4: Usage du véhicule, au moins 15 km par trajet domicile-travail, donc 30 km aller-retour ou 8000 km par an.
3: Bah après, ça concerne quand même du monde. Hein, il y en a des gens au SMIC en France. Hein.
5: 1400 euros.
1: Voilà. Ah oui, non, mais ça concerne du monde. Mais sauf que tous les gens qui sont à 1008, ils galèrent tout autant, mais ils n'auront pas droit à 1 euro.
3: Bah, c'est ce qu'ils sont en train de débattre aujourd'hui.
1: Et donc, ça fait aussi beaucoup de monde. Bon, on parlera de tout ça au fur et à mesure. Oh là là, une info qui vient de tomber, dis donc, ça se met pas là. Hein. Oh là là.

0: voilà. Pietre, garantis-moi que cette info est vraie.
1: Non.
2: Si, si, bah si.
0: Non, mais t'es sûr?
2: Enfin, je suis sûr. Ouais, non, mais j'y étais pas.
1: Évidemment,
3: et heureusement que tu y étais pas avec ce que je vais vous dire.
0: En Angleterre.
2: Moi, bah, j'étais 120 secondes de la vanne. Moi, je te le dis, je peux pas le dire.
0: En Angleterre,
2: je peux le dire après.
0: Un homme a été accusé d'avoir eu des relations.

0: passe?
1: Ben, je suis coincé. Eh ben, c'est de ta faute, le français. Sans voilà.
0: Ouais, on n'a rien fait, on n'a même pas été aux toilettes avec vous. On peut vous aider, on peut appeler un serrurier si vous voulez.
1: Non, surtout pas. Non, surtout pas. Serrurier français, là, à côté d'une couille, là, ils arrivent avec leur radio, là, des poumons, là. Ils peuvent dire, autre chose à faire que de me faire ruiner par votre serrurier français. Tellement péteux, là, ils ouvrent la porte, je te le dis, avec la radio et le câble HDMI, là, pour. Non, merci beaucoup. Non, débile, hein.
0: Ouais, vous allez faire comment, du coup, là?
1: Bon, je vais demander un passe-partout.
0: Pourquoi? Pourquoi passe-partout? Yeah.

0: Donc pour jouer et gagner votre séjour, vous nous envoyez un SMS au 7-12-13 en mettant COECAUET au début de votre message.
1: C'est bien.
0: Merci beaucoup.
1: Bravo ma petite stoufette. Dans la foulée.
0: Bisous.
1: Non, cordialement.
0: Smack, smack, cœur,
1: non, c'est moi, c'est moi.
0: Cœur avec
1: moi.
0: Les mains.
1: Non, non, vous êtes bien urbaine. Alors, on fait un bisou. On va commencer par Greg, parce que Greg, c'est le plus soft de tous. Ça va mon Greg? Pour le mardi, Pouki. Salut Greg. Greg, je te préviens, j'en suis à 27 litres de café ce matin. Je suis au taquet. Je peux te dire qu'à tout moment, je peux être pris de spasme.
2: Pile électrique.
1: Et de tremblement. Donc, vas-y, je t'écoute, mon Greg. Tu balances sur qui?
3: Alors, je balance sur mon meilleur pote que j'appelle pendant ses jours de repos pour pas l'emmerder quand il passe.
1: Ça, c'est bien.
3: Il me répond jamais. Ah. Et quand je l'appelle alors qu'il est au boulot, il me répond en me disant « J'ai pas le temps, je te rappelle. » Et il me rappelle jamais.
4: Hein? Est-ce que tu appelles ça, ma pote? Donc,
3: oui. Ouais, bah écoute, on fait que ce qu'on a.
1: Mais tu sais que le plus fou, Greg, tu seras d'accord avec... T'as des enfants, Greg?
3: Oui.
1: Quel âge ils ont?
3: Alors, j'en ai un de 24, une de 19 et un de 15.
1: Est-ce que t'as remarqué, prenons celui de 15 ans ou de 19, est-ce que t'as remarqué qu'ils ont leur téléphone tout le temps dans les mains?
3: Et ils te répondent jamais.
1: Et t'as remarqué ça ou pas? Ils l'ont.
3: Vrai, carrément.
1: Ils l'ont.
2: Constamment.
1: Tout le temps dans la main, mais tout le temps. C'est-à-dire, s'il y a un truc qu'ils n'abandonnent jamais, c'est leur téléphone. Tu les appelles,
3: ouais, puis...
1: ils voient que ça sonne. Je pense qu'ils le voient, ils le sentent. Et ben, la dernière fois, ma chérie, elle a essayé de, on a essayé d'appeler ma Victoire et tout. On a essayé d'appeler. Je sais qu'elle l'a entre les mains.
2: Ouais, ouais.
1: Non.
4: Je sais. Alors SMS, appel, c'est mort. Avec WhatsApp, des fois, t'as une petite chance en plus.
1: Snap.
4: Ah ouais, moi Snap.
1: Faut faire des snaps, mon ami. Le seul moyen, c'est Snap. Alors, moi, j'en fais pas non plus.
3: Ouais, puis...

0: Et oui, ce qui est une tradition locale. Bah, c'est pour dire que se passe une bonne journée.
1: Voilà, bienvenue,
0: bien,
1: voilà.
0: Sûr, bien sûr.
1: La fête des voisins.
2: Cordialement. Ouais, elle va être belle.
0: C'est trop mignon. Et quand tu lui as dit cette expression donc, qui veut dire bienvenue, qu'est-ce qu'elle t'a dit?
2: D'accord.
0: Ok. Ah, va bien faire fourrer l'oignon. Certes. Okay. Bien, j'y vais de ce pas.
1: Pourquoi pas?
3: Ah, voilà. Les gens.
0: Bisous, ma petite Aurore, je t'embrasse fort.
2: Courage. Oui. C'est mon anniversaire aujourd'hui, j'ai 45 ans, je voulais faire un gros bisou à mon chéri Jojo qui est à l'hôpital actuellement. Et je veux dire que je pense bien fort à lui et que je l'aime de tout mon cœur.
0: Qu'est-ce qu'il a, Jojo?
2: Il s'est fait opérer d'une hanche, il a pris une gamelle en trottinette.
0: Mais c'est ça de vouloir faire le jeune en trottinette, il y a un moment donné, on n'arrête pas de réjouir.
2: Mais,
0: oh, la hanche.
2: Mais voilà, il faut vivre dangereusement, c'est bien.
4: Bon, ouais, va voir la voisine, elle va te consoler.
2: Une calotte de ses morts à la voisine.
0: Aurore, faut vivre dangereusement, tu me dirais, il fait de l'hélicoptère. Ouais, oui. il fait des trucs de fou, c'est casser la gueule en trottinette.
4: Ouais, ça fait pareil.
0: Bon, vraiment, on va pas sauver le monde avec ça.
2: C'est
3: bon anniversaire encore.
0: On l'embrasse, on t'embrasse fort.
1: Et qu'est-ce qu'on dit, à la voisine?
0: Quel peu
2: l'oignon.
0: Sur Europe 2. Ça doit lui faire une bonne soupe hein, avec tous ces oignons. Allez, à tout de suite.
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2: Salut, c'est Europe 2, je vous emmène au parc Astérix pour que vous puissiez aller en famille à faire, avoir peur, avec peur sur le parc. 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Vous avez la nuit d'hôtel et vous avez, à la date de votre choix, aussi 2 jours pour aller dans le parc, évidemment, la veille et le lendemain de la nuit d'hôtel, sinon ça n'a aucun intérêt.
3: Évidemment.
2: Prenons Mickaël, prenons Cindy, bonjour les deux, coucou. Bonjour.
4: Coucou.
5: Salut, Coré. Salut,
3: salut.
2: Salut, Mickaël. Il habite où, mon petit Mickaël?
4: Entre Lille et Dunkerque.
2: À quel endroit exactement?
4: Hasbrook.
2: Ouais, je connais. Ouais, tout à fait, Hasbrook. Ouais, tout à fait. Ouais. Température aujourd'hui, il fait beau. Il va faire beau, Hasbrook.
4: Il fait magnifique. Il fait toujours beau dans le Nord.
2: Non, non.
6: Ouais, il fait deux, c'est bien.
2: Non, mais ce week-end, par exemple, c'était pas le cas. Ce week-end, dans le Nord, tout le monde disait il fait très beau dans toute la France. Crois-moi, il y avait une petite bande là.
7: Ah oui.
2: Ah ouais, non, c'était pas fou.
7: Parce que même en Bretagne, ça allait a priori.
2: Ouais, oui, mais l'endroit, c'était pas fou. Tu choisis qui?
4: Moi, j'ai choisi Stouff.
2: Allez, ma petite Stouffette, tu vas me prendre Mickaël, Cindy. Ma petite Cindy, bonjour, tu choisis qui?
5: Bonjour, moi, je...

0: La lettre P.
1: Ah non, j'ai rien en P. Ils sont bien partis les deux là. Un truc vrai sur piètre, facile. Hein.
0: Parfait, parfait, ouais. Mais parfait.
1: T'auras plus deux.
0: Parfait,
1: voilà. Hop, hop, hop, mets en l'air. Mets en l'air, mets en l'air.
0: Je l'ai vu, tricheuse.
2: Ouais. Non, non, elle l'a noté.
3: On n'aurait pas lui compter son dernier. Elle l'a pas noté du tout. Vous êtes une bande
4: si,
3: de tricheuses.
4: Si, je l'ai noté. Chanteur.
0: Chanteur, Thierry Pastor.
4: Non, j'ai rien mis, j'ai pas eu le temps.
3: Voilà, Thierry Pastor. Sur les musiques noires, on a commandé notre histoire.
4: C'est très moderne tout
1: toi,
4: ça.
1: Tu dois avoir l'extrait là dans la.
5: Oui, bien sûr.
3: Il y avait l'autre, c'était quoi?
4: En bas. De quoi l'autre?
3: Il y avait sur des musiques noires et puis. Thierry Pastor.
2: Il y a toi là qui est là-dessus.
3: Ah, bon. Marque de voiture.
4: Peugeot.
3: Peugeot aussi. J'aurais pu dire Porsche, mais j'ai décidé de rester.
0: Voilà.
3: Merci. Sur la 307, un truc qui fait du bruit, un P.
4: Un prout, oui.
3: Ah ouais, c'est bien. Une maladie, la pécole.
4: La pécole.
0: Et c'est quoi la pécole?
3: C'est la peau du cul qui se décolle. Ouais, bien
0: évidemment.
3: Sûr, évidemment. Et enfin, un truc sur piètre.
4: Parfait.
3: Ah, peureux.
0: Quoi?
3: Peureux.
4: Ah oui, aussi.
1: Il y avait péteux aussi.
0: Il y avait poreux aussi.
3: Ah ouais, j'avais mis pâteux au début.
0: Pâteux. Et sinon, il y avait plouc. Hein.
4: Ah oui. Ah, oh non,
3: mais... Dis donc, ça serait pas moi.
0: Eh si.
4: Ouais,
0: il t'en manque
4: un.
0: Thierry Pastor.
3: Il t'en manque un. Cindy.
4: Qu'est-ce qu'il avait fait?
6: Oui.
3: Coup de folie. La la la, t'as rien compris. La la, c'est une mélodie. Tu pars au parc Astérix, ma petite Cindy.

0: Oui.
1: Nous avons offert quatre places pour aller au parc Astérix. 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Elle vient de gagner. 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On joue tous les jours de cette semaine pour vous offrir vos invitations pour Peur sur le parc. 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Depuis 7h du matin, on se fait de la rigolade. On reviendra, l'équipe reviendra à 15h30 tout à l'heure. Et puis 16h jusqu'à 18h. Et avant, si vous vous baladez de radio en radio sur Europe 1, il y en aura pour tout le monde à partir de 15h, 16h Europe 1 et on revient derrière. Oui.
2: J'en profite pour remercier ma femme qui ce matin a mis un Q-board dans mon thermos de yerba mate.

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Europe de l'heure. Je vous mets Angèle, juste derrière Summer, et cette chanson coup de cœur, une chanson très intime qui s'appelle My Body Isn't Ready, qui joue sur l'idée d'un corps qui n'est pas prêt alors que les émotions le sont. En gros, c'est une difficulté à se laisser aller dans des moments intimes. On adore Summer sur Europe 2.

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Bah, profitez aussi hein, de la playlist Pop Europe 2 pendant 30 minutes non-stop avec Rihanna qui arrive, Ariana Grande, et là c'est Camila Cabello avec Ed Sheeran, bam bam sur Europe 2.

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On profite de la playlist Pop Europe 2 là tous ensemble pendant 30 minutes non-stop. On compte bien aussi profiter du dernier jour de l'été. Hein. C'est aujourd'hui officiellement. On pourrait se faire une terrasse à midi, tiens. Ouais, on va faire ça. Et il y a bien une ou collègue qui va dire on se boit un petit coup. C'est sûr. On sait déjà qui va dire ça. Hein. C'est toujours la même personne. Bon, on va écouter Charlotte Cardin sur Europe 2. Charlotte Cardin après les Black Eyed Peas et après Free As Sky, Silent Treatment sur Europe 2 Pop Radio. 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

0: Est-ce que quelqu'un a des nouvelles de Teddy Swims sur Orbe 2? Oui, c'est de très très bonnes nouvelles. Il a récemment annoncé la sortie de son deuxième album. Alors, faudra patienter, c'est prévu pour le 22 janvier. Il s'appellera Ugly, un album clairement lié à sa vie récente, notamment sa vie de papa. Donc voilà, on a hâte de découvrir ça, ce nouveau projet. Il arrive là sur Orbe 2. Teddy Swims, on l'écoute. Vous aurez aussi Kungs et le duo Tovlo Stromae sur Orbe 2.
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0: un mini yacht pour fêter un enterrement de vie de garçon. Ils ont invité une douzaine de prostituées sur le bateau. Bon, c'est classe. Ouais. Transformant la fête en une fête surpeuplée sur l'eau. Trop de passagers à bord. 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
1: Mais non,
0: forçant tout le monde à plonger et à attendre les secours. 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
2: Ah bah oui.
0: Tu sais qu'il y aurait eu ça à l'époque du Titanic.
1: Dans Titanic, il aurait été sauvé. Ah, hein,
0: Jack. Rose, elle se mettait dans l'eau. Elle faisait non, c'est bon, j'attends.
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0: hier, franchement, 42 septembre. Non, là, c'est chaud, hein, le compte en banque, la rentrée fait toujours mal. Donc, ce que je vais faire, là, dans un premier temps, c'est que je vais vous mettre de côté plein de belles choses sur Europe 2. 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
3: Eh oui, c'est une nouvelle émission qui commence. Coé sur Europe 2, 15h30, 18h. Tout le monde va être là à partir de 16h. Il y aura plein de choses. On va revenir dans un instant. Tony est avec moi pour l'instant.
4: Salut!
3: Ça va? T'as bien dormi cette fois-ci avec la petite?
4: Non, elle me laisse pas dormir la petite, mais je suis content.
3: Oui, t'as les yeux qui tombent sur le ventre, mais oui, oui.
4: Il paraît qu'ils sont plus ouverts, je vois à travers mes paupières.
3: C'est vrai que tu t'es fait piquer par une guêpe. Donc, une nouvelle émission qui va commencer à partir de 16h. Il y aura plein de choses. Alors, évidemment,

0: je te la... bah, comme ça, tu l'as pour le reste de ta vie.
1: On va entendre ça. Stouf, je te redis la règle. Je te donne trois noms. Avec qui tu ferais l'amour une fois, avec qui tu te maries et qui tu tues.
2: Ouais.
1: Le patron d'Europe 2.
2: Lequel?
0: Celui que tu sais.
1: Celui que tu sais. Tom Cruise, Brad Pitt.
2: Oh, bah... Ah.
0: Alors, ah oui,
2: non, facile. Bah, je me marie avec le patron de la radio.
3: Ah, ouais.
0: Ah bon,
3: bonne situation, c'est normal.
1: Avec qui tu ferais l'amour juste une fois?
2: Tom Cruise. Je fuck Tom Cruise.
1: Ah, tu butes Brad Pitt?
2: Et je bute Brad Pitt, toi, lui, rien à foutre.
1: Ah, okay, ah bon, Tony.
2: Alors, franchement, j'aime pas.
3: Ah, moi, c'est Brad Pitt.
1: Oui, mais c'est pas. Non, j'ai changé quand même. Tony, Gillo, Salma Hayek, Pamela Anderson.
3: Gillo, Salma Hayek, Pamela Anderson. Gillo, non, Gillo, je la tue.
2: Moi,
3: je l'ai déjà rencontré, elle est très jolie.
2: Attends, c'est quoi les noms que t'as? T'as Gillo, t'as qui?
1: Salma Hayek, Pamela Anderson, allez vite.
3: Pamela Anderson un soir et Salma Hayek, je me marie.
1: D'accord, si, ok, j'aurais fait comme lui. Vito, ta chérie.
4: Bah facile, mec.
1: Écoute,
0: ta mère.
1: Écoute, ta chérie. La sœur de ta chérie.
0: Ah oui.
1: La mère de ta chérie.
0: C'est impossible. Impossible.
1: Alors je redis, Charlotte, la sœur de Charlotte,
0: non, c'est impossible.
1: La mère de Charlotte.
0: Je peux pas répondre. T'as pas,
1: t'es obligé, écoute, t'es obligé, t'es obligé. Il y a Gillo qui arrive derrière, bon, celle qu'il veut tuer.
0: Ma chérie, je me marie, je vais déjà pour commencer.
1: Juste une fois, tu fais l'amour avec qui?
4: Ah, pour la pire, moi je prendrais la mère.
1: Si tu dis la mère de Charlotte, c'est
0: j'ai pas entendu, j'ai pas entendu.
1: Il a dit qu'il veut faire l'amour une fois avec la mère de Charlotte.
4: Pour la pire.
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0: 16h, restez bien là parce qu'on va jouer au jeu de la mémoire, Tony.
1: Oh, j'adore.
0: Oh, bah oui, c'est ton jeu préféré, c'est là où t'es le meilleur, même, j'ai envie de dire.
1: Mais vous êtes qui, excusez-moi.
0: Voilà, c'est ça le problème. Le jeu de la mémoire, on jouera tout à l'heure. En fait, on donne une série de mots, de noms, de chiffres. Et ensuite, il y a une question. Il faut essayer de se rappeler un petit peu de cette série. On verra ça tout à l'heure, on y jouera. Restez bien avec nous, il y aura toute l'équipe, évidemment. Mais pour l'instant, c'est un autre jeu qu'on va faire.
1: Ah.
0: Le devine qui c'est, j'adore cette séquence. Coé appelle une personne au hasard en France et lui demande « Devine qui c'est ?» Et on a souvent des réponses un petit peu approximatives. Allez, on appelle.

0: obligé de m'enlever les agrafes avant.
1: Ah, je crois que c'était les amygdales. Je me disais quel rapport. Les amygdales, c'est pas le rapport.
0: Les amygdales, il y a longtemps que j'en ai plus.
1: Bon, oui, oh, bon, alors là. Voilà, bon, bah.
0: Non, ça... mais enfin, bon. Ouais. Antibiotiques, tout le bazar.
1: Mais on avait dit que c'était fini.
0: Sinon, ils rouvraient, hein. Ils rouvraient pour nettoyer. Ah, bah, j'ai dit, je veux pas de ça, moi.
2: Non, non.
0: Donc, antibiotiques, et puis, il a fallu.
1: Oui, oh, j'arrive, j'attends qu'elle ait fini son histoire. Il y en a un qui klaxonne derrière.
0: Ah bon, bah vas-y.
1: Oui, bah c'est ce que je voulais faire. Bah je t'embrasse. Oui. Gros bisous.
0: Oui. Écoute, on se rappelle.
1: Voilà, à bientôt. Hein? On va là, gros bisous. Oui. Oh, j'arrive, je termine avec Marie-Danielle.
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7: Au cas où on se reverrait pas d'ici là, je vous souhaite une bonne soirée et une excellente nuit.
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1: C'est le moment de trouver la formule qui vous ressemble, Julie. Oh,
0: c'est possible ?
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0: Donc il faut qu'on note à qui on pense.
1: Préparez-vous, jeune homme, à aller rejoindre la grande file de demandeurs d'emploi.
2: Et qu'est-ce que je fais de ça?
3: C'est un tableau, ça.
2: Non, pardon,
4: j'ai donné une ardoise.
2: Mais t'es complètement con, t'es bourré aujourd'hui. Non mais en fait, il doit distribuer des trucs, il me regarde, il me distribue un truc, il me dit non, mais ça marche pas.
5: Lui, il sait qui c'est.
2: Ah. Non.
6: Bah non.
5: Ah, tu sais pas qui c'est.
0: Bah non, c'est pas noté.
6: Prends ça, toi.
2: Bien sûr que non.
4: Prends ça.
6: Voilà.
2: Enfin.
5: Ah, tu sais pas qui c'est, c'est énorme, ça.
0: J'ai pas de feutre.
5: Tiens.
2: Ah non.
5: C'est lui. Bah, je pensais que c'était toi.
2: Bah enfin, ce serait super débile, parce que si c'était moi, tu viendrais te dire devant tout le monde, lui, il sait qui c'est, parce que c'est lui. Donc pourquoi vous seriez en train de jouer si vous saviez que c'est moi?
5: Ben c'est pour ça que je comprends pas.
2: Bah enfin.
5: C'est pas toi.
2: Et quand bien même, ce serait moi.
0: Bah note de toute façon à qui tu penses.
2: Quand bien même, ce serait moi. Au moment où tu distribues les ardoises avec les stylos, t'es en train de dire à tout le monde, bah toi on te donne pas d'ardoise puisque c'est toi.
5: Ben, je pensais que tu savais que c'était toi.
6: Bon les gars, on vous passe les stylos là.
0: Allez, Koé, tu notes à qui tu penses. C'est très bizarre tout ça.
5: Moi je pensais que c'était toi quand même.
2: Attends, moi je suis en train d'écrire. Vraiment, il est bien ce petit stagiaire. Tu vois, au début, on a dit que c'était le plus intelligent de tous. Maintenant, il me donne des feutres qui marchent plus du tout.
6: Bah, c'est à force de traîner avec nous.
2: Il me donne des ardoises qui marchent plus du tout. Il n'y a plus rien ne marche.
5: Les sciences popo, là.
6: Tiens, au lieu de râler, là.
2: Mais c'est une catastrophe. Mais mec, vérifie tes instruments. Mais pourquoi tu donnes des feutres qui sont rincés avec des... Mais ne ris pas.
5: Mais je crois qu'il pense que tu fais que des vannes.
2: Mais non, je fais pas que des vannes. Enfin, voilà.
5: Un feutre qui marche bien.
2: Voilà.

0: vous dis, vous ne l'avez pas vu venir, c'est Tony. Je vous le dis.
1: C'est vrai que c'est bien son genre à faire ça. Pour
2: alors, c'est pas vrai du tout.
3: Menteur.
2: À la rigueur, je me gratte et je fais les pattes après, mais sinon, non.
1: Oh oh
4: ça, tu l'as fait d'ailleurs.
2: Ouais, ah, oui.
0: Déjà, non. Qui voudrait être éliminé? On élimine Vito, on essaie de voir si c'est lui ou pas.
5: Allez.
0: Monsieur Vito.
4: Je suis sûr que c'est lui.
5: Non, toi, tu dis trop ça.
0: C'est vous.
6: Vito, si c'est toi, mon gars.
0: Qui avait mis.
6: Je chie dans ta bonne
5: étude,
6: mais vraiment. Mais sans rien dire,
0: je chie dans ta bonne étude. Et je t'en.

0: mais sans rien dire.
1: Elle est horrible cette phrase. Et je tente de remettre le micro et vous entendrez.
0: Et je la remets.
1: Et quand Vito va parler, on t'entend pas Vito. Bon, beaucoup.
2: Une petite odeur là.
1: Vito. Allez, à vous.
2: Alors, Pierre dit que souvent je suis fourbe et que je le fais. Voilà, on peut ne pas penser à moi.
3: Ça, c'est vrai quand même.
2: Et en effet. C'est pas moi.
3: Ah,
4: mais ouais, je vous l'ai dit, c'est entre Pietre et Tony.
3: Il reste
4: c'est
3: toi une... aussi. Hein.
4: Non, je viens de vous dire que c'est pas moi. Vrai, mais
3: pas
4: tu toi. Suis l'émission.
3: C'est pas toi.
4: Tu suis.
3: Je suis, oui, mais
4: donc,
3: c'est pas toi.
4: Donc, je me dis c'est toi, qu'on Pietre. Penserait que c'est Pietre. Oui. Je suis persuadé que c'est Tony.
3: Combien tu mets sur moi?
4: Je mets 50 sur la table.
3: 50 balles? Bah, je cours alors.
5: Bon, on élimine qui du coup là.
4: Donc j'élimine Pietro. Tu penses que c'est Pietre toi?
6: Ah moi je suis.
0: Non.
4: C'est une évidence Pietre.
6: Mais oui, mais justement il aime tellement ça.
0: J'ai la tienne dans les mains, si tu l'as fait, je le fais.
2: Ah mais attends, j'ai. Mais
6: tu
2: je sais
6: que le mec il
2: mais
6: fait.
2: Mais attends,
6: quand même...
2: mais j'ai le scénar. En fait, il le fait pas parce que des fois il se partage les clopes. Il a aucun intérêt à le faire.
4: Ah. Moi je dis c'est pas Pietre. Je pense que j'élimine Pietre. Pour moi c'est Tony.
5: Donc
4: pour moi c'est Tony. C'est Tony qui le fait.
3: T'as 50 balles sur toi là? T'as 50 balles ou pas?
4: Vas-y.
5: Oh, bon, vite.
4: Rien.
0: Bah, allez, accoucher là!
3: Qu'est-ce que tu veux?
4: Non, okay, vas-y,
5: c'est à Tony de parler.
4: C'est toi ou est-ce que c'est pas toi?
3: Bah, tu me dois 50 balles, c'est pas moi.
6: Oh,
0: c'est toi?
6: Je vous l'avais dit!
2: Faut que je vous raconte.
1: Je vais
2: chier dans ta tête! Reviens, faut que je t'explique un truc. Viens!
4: Dis-moi, je vais écouter.
2: Oui. Parce que pour la petite histoire, je le fais régulièrement, mais là, j'arrête. Parce que aujourd'hui, ça fait une semaine qu'on a la même vapoteuse de la même couleur. Je lui ai fait tout à l'heure. J'ai mis le truc, je l'ai posé. Et 20 minutes après, je suis reparti. Je lui ai dit, tiens, j'ai pris la mauvaise vapoteuse et c'est moi qui ai tiré.

0: Bienvenue.
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0: Une nouvelle émission qui démarre, le temps que Coé, Pietre et Stouff montent les escaliers, puis on arrive juste après. Bienvenue, les 16h, c'est les infos sur Europe 2. Jérémy Desiderati pour les infos et la météo, bonjour.
2: Bonjour Vito, bonjour à tous. C'est avec un soleil rayonnant que nous passons l'après-midi aujourd'hui. Météo très lumineuse que je vous détaille d'ici une petite minute. La ville de Blois, d'abord secouée par un drame. Une fillette de 5 ans a été retrouvée morte hier, probablement tuée par son père. Les enquêteurs étudient la piste d'un éventuel empoisonnement. En attendant les révélations de l'autopsie, les parents étaient séparés depuis 2 ans et faisaient l'objet d'une mesure.

30 degrés entre Perpignan et Marseille. Même chose du côté de Bordeaux ou Ajaccio. Un thermomètre un peu plus frais au nord de la Loire, entre 20 et 25 degrés. Et ce n'est pas terminé. Le soleil va de nouveau briller demain sur tout le territoire. Coé débarque sur Europe 2. Très bon après-midi.

0: Hey, dites-moi pas que c'est pas vrai. Hey, je viens de descendre d'Europe en petite foulée là. Hop, hop, hop, hop.
1: Et non, toujours pas, c'est toujours monté.
2: Eh oui, et en ascenseur.
3: Et c'est pour ça que je me trompe. C'est pour ça que je me trompe là. J'étais arrivé tout à l'heure là, sur RFM. J'ai dit, hey, salut, ils m'ont dit, c'est pas là. J'ai dit, bah je repars.
4: Oh là là. C'est toujours en haut, RFM quand même.
3: Ah, mais je me trompe à chaque fois. Mais vous savez que j'ai toujours pas compris les étages. De toute façon, je repartirai un jour. Parce que tout ou tard, il faut toujours repartir. Je repartirai un jour, j'aurais toujours pas compris. Le plan de cet immeuble. J'aurais toujours pas compris que je peux gagner du temps parce
4: que
3: des fois.
4: Dire, tu te rallonges à chaque fois, on te dit de passer de l'autre côté, mais toi tu passes par le côté le plus long.
3: Je reviens à chaque fois là, après notre émission, là, il y en aura pour tout le monde. Je m'emmerde à faire un détour d'un couloir, je passe par un machin, un truc, une passerelle. Hein.
2: Alors qu'on, c'est
3: fort
2: boyard.
3: Alors qu'on m'a dit, bah, y a l'ascenseur qui est à côté.
2: Ouais.
3: Ah, j'avoue.
1: Et puis hier, j'ai eu un appel de la cantine. Ils m'ont dit, dites-lui qu'Europe 2, c'est pas devant les friteuses.
3: Ouais, je sais. Ouais, mais c'est l'odeur. Je suis d'accord. Nous aurons dans un instant. Bonjour à ma petite équipe.
4: Bonjour,
3: mon petit Toto.
4: Toi.
3: Comment il va, mon Tony?
5: Moi, je vais au top. J'ai pas beaucoup dormi. J'ai ma chérie qui galère aussi.
3: Allez, c'est qu'un enfant que vous avez. C'est pas des jumeaux. Comment ils font, les gens qui ont des triplés?
5: Ah, ben, ils les laissent se pleurer.
2: Et non, comment je vais faire ce soir, moi?
5: Ah, ce soir, c'est toi qui gères.
3: C'est toi qui gères.
5: Quand t'es là maintenant, avant tu faisais la bouffe.
3: Bien sûr.
5: Maintenant tu fais la bouffe et tu gardes la petite.
2: Ok, d'accord.
3: Et vous avez essayé de la réveiller un peu vers 23h, lui donner un gros biberon à 23h pour qu'elle fasse la nuit?
2: Ouais, c'est bien ça. Lourd avec de la choucroute là, tu sais, ou un cassoulet, un truc comme ça.
3: Moi, j'avais mon fils par exemple qui régurgitait beaucoup de.
5: Oh là.
3: Alors s'il régurgite beaucoup, mettre de la farine. C'est une sorte de farine à bébé, hein. C'est pas de la farine pour faire des crêpes.
4: Hein.
3: C'est un épaississant. Et en fait, les gamins, non seulement ils régurgitent plus,
2: mais
3: alors je peux te dire, tu les mets. Il dort, mais alors, faut demander au médecin. Mais en plus, c'est souvent, c'est pas si mauvais pour les bébés qui régurgitent.
1: Parce que le mien, j'ai l'impression d'être stouf quand on parle de bagnole.
3: Non, mais le mien, je t'appelle. T'inquiète, ça t'arrivera. Le mien, je lui tapais dans le dos, il faisait son petit nickel propre.
2: De
3: et d'un seul coup, il y avait un pouah qui partait, l'exorciste. Des fois, il était possédé. Ah, il était possédé. J'ai fait venir des prêtres plus d'une fois à la maison.
2: C'est vrai, tu l'as retrouvé au plafond, en train d'insulter les gens là.
3: J'avais peur qu'il soit accroché comme ça.
5: Moi, j'ai peur. À chaque fois que je la soulève, tu sais, que je la mets sur mon épaule, je me dis putain, elle va me faire.
3: Puis tu sais, c'est le petit.
5: Oui.
3: Le petit bruit là.
2: Ouais.
3: Dans un instant, nous allons avoir quelqu'un qui a eu une belle surprise. Il a fait une petite commande Amazon. C'est pas vraiment ce qu'il a commandé, ce qu'il a reçu. Le jeu de la mémoire. Dans un instant, nous allons tous jouer. Et si Zinedine Zidane vient d'arriver à Clairefontaine, il se rend compte que les frigos sont vides et il va passer un coup de fil à des épiceries pour recharger.
6: Parce qu'il n'y a pas de.
2: Mais la Volvic,
6: c'est complètement vide.
4: Manque de poulet.
6: Il va falloir qu'il y ait du poulet. Parce que là, il y a des gens qui. Si je demande de la Volvic, c'est que je veux de la Volvic.
2: D'accord.
5: Chaussette gauche. D'abord.
3: Joie de vivre. Hein.
5: Mmh.
3: Je l'ai vu en interview.
2: Ah, mais par contre, le ballon, il l'a toujours. Hein.
3: Mais il est bon, mais il est très bon. Ça n'a jamais été un grand, grand communicant. C'est pas son truc. Ce matin, la vidéo de la Française en pleurs en Australie. Elle a eu une galère, écoutez.
7: Inutile de le retourner.
8: Je viens de me taper une amende de 4 300 $ parce que j'ai oublié de déclarer mon cassoulet à l'aéroport. Mon cassoulet à 1,50 € chez Lidl.
7: Oui.
8: Voilà. Ce qui me saoule, c'est que vous connaissez le French shopping.
7: Oui.
8: J'ai jamais volé de ma vie parce que j'ai envie d'être une honnête citoyenne. Et là, pour un cassoulet à 1,50 €, je perds toute ma thune, hein. Tout ce que

0: Sous le nombril, je sais pas pourquoi.
1: Parce qu'ils pensent que tu mets
2: Fait un truc, il y a des mecs qui cachent leurs trucs dans
3: dans les plis.
2: Dans les plis.
3: Avec le nombril que j'ai, frère, c'est une camionnette de 150.
2: Mais j'ai un truc de fou. J'étais parti à Bali avec les enfants. Et en rentrant, les vacances se passent très bien. Donc avec les escales, Dubaï, machin, et tout bordel, parce que c'est très loin, quoi. Je rentre et je défais le sac de mon fils. Et qu'est-ce que je trouve dans le sac de mon fils ? Un couteau papillon. Vous voyez ce que c'est ? Le couteau papillon. Mais quand tu réfléchis, c'est-à-dire que mon fils est passé, il a fait l'aéroport de Roissy, il a fait Dubaï, il a fait Bali, il a refait Bali, il a refait Dubaï, il a refait Roissy. Personne n'a détecté ce papillon. Quoi.
1: Et en plus, il a même pas pensé à détourner l'avion.
3: Oui.
2: C'est ça qui est
3: fou. Et en plus, il y avait Koé à côté qui faisait bonjour. Ça.
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0: Alors si vous voulez jouer avec nous et gagner du pognon tout à l'heure, on y oui ni non, vous jouez avec nous, vous envoyez CAUET par SMS au 7 12 13 dans quelques minutes. Et si on essayait en mode Zinedine Zidane approximatif de passer très approximatif hein, d'essayer de prendre de remplir le frigo à Clairefontaine.
1: Allez.
0: Très bien. Imaginons Didier Deschamps a tout piqué, il vient d'arriver, il n'y a plus rien dedans, il appellera les épiceries. Mais voici le jeu de la mémoire, écoutez-moi bien ce jeu de la mémoire grâce à l'IA. On va jouer, c'est simple, il n'y a pas d'IA. Non, c'est moi qui vous donne une liste de 5 mots. Après, je vous pose une question. On est d'accord ?
2: Oui.
0: Stouff, tu es la première à jouer.
3: D'accord.
0: C'est parti. Une Xantia grise métallique. Un pot de peinture orange corail. Un klaxon qui joue la musique du pont de la rivière Kouaï. Des jantes chromées 12 pouces. Des stickers en forme de flamme. De quelle couleur est ma Xantia si j'utilise la proposition 2 ?
1: J'en étais sûr.
3: Orange.
2: Non, c'est pas jaune.
3: C'est orange.
0: Orange corail. Orange. Bravo, Mathieu. Ah, tu vois, occupe-toi de
2: j'avais
0: ton truc.
2: J'étais persuadé que c'était la couleur en plus. Et tu vois, je l'ai zappé.
0: On y va. Pietre.
2: Vas-y.
0: Ah, oh, c'est dur. 16. Mm. Oh, pourquoi les chiffres ? 308 moins 8. 207 moins 7. 3008 moins 1008. 0,5. Quel résultat obtient-on en multipliant le premier et le dernier chiffre de la liste ?
2: Aucune idée. J'étais sur les 3000 moins 8.
0: Ça
2: sert
0: à rien.
3: Alors attends, c'était 16.
0: En multipliant
3: 16,
0: le premier avec le dernier.
3: 16 multiplié par 0,5.
0: Oui.
3: Donc comme si je divisais, ça fait 8.
0: Eh ben là, ben voilà, c'est ma championne. Ben
2: j'avais tous les autres.
0: Bah ouais, ouais sauf que c'était pas la question. Tony.
4: Aïe.
0: Trousseau les mines. Groufiac les deux églises.
2: Non, tu notes pas.
0: Pajol sur Serre. Chotard la vieille. Curibon la Sorbonne.
2: C'est impossible.
0: Complète le nom d'une de ces propositions. Trousseau.
3: Ah, bah oui,
2: je l'ai.
4: Trousseau.
2: Je l'ai. Donne-le-moi. Les mines.
4: Oui.
0: Allez,
4: oui.
0: Ah, tout le monde joue, j'aime bien.
2: Tu l'avais pas.
4: Mais laisse-moi le temps, je cherche dans ma mémoire.
0: Vito.
2: Oui.
0: Astérix et Cléopâtre. Astérix est le compte OnlyFans de Falbala. Astérix est la tournée de Tech Paf. Astérix chez les Bretons. Astérix a acheté une maison avec sa femme et il divorce, il se retrouve comme un con et finit par dormir dans le clic-clac d'Obélix.
2: Ah, ça m'a perdu.
0: Dans quel pays se passe l'histoire du premier album d'Astérix qui est dans la liste ?
2: L'Égypte.
3: Ah, bah oui.
0: Bravo, puisque Astérix est.
2: Cléopâtre.
0: Allez, vas-y, vous m'en faites un. Allez, on y va. Allez, go.
5: La purée d'Oussine. Le patchy parmentier. Le sachet Michal. La mousse à Caliagas. Ou le shawarma Galivae. Selon la liste, quel candidat de la Starac maîtrise une spécialité japonaise ?
0: Oh, les enculés !
2: Ah, je l'ai pas.
3: Je l'ai.
4: C'est...
3: Ah, je l'ai.
4: C'est l'orange du marchand, là, Michal ?
0: Attends, Stouff, tu l'as ?
3: Oui, bah c'est ça.
0: Michal ?
3: Sachi Michal.
0: Oh là là, je l'avais pas, j'étais parti sur autre chose. Ton cerveau, quand il bloque, j'étais sur Roussine. Pourvu que ce soit sur Roussine. Restez avec nous dans un instant, je vous préviens. Il a commandé des colis, des trucs sur Amazon, c'est pas ce qui est arrivé.
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0: 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J'aime bien. 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

0: catalogue de jouets où tu disais t'entourer ou tu découpais.
1: Tu prenais tout.
0: Tu rêvais dans ta tête, tu étais parti.
2: Moi, je me disais, ça, je pourrais pas l'avoir.
3: Rêvais d'avoir, moi, c'était à un moment donné, c'était le cirque qu'ils avaient sorti, le cirque Pinder.
0: Playmobil.
3: Non, pas Playmobil, c'était une marque qui avait fait tous les trucs à Lyon, les machins. Tu pouvais avoir le chapiteau, t'avais tous les camions. Et je rêvais devant ça, mais il y avait une centaine d'articles, 200 trucs possibles.
4: Et t'as eu un pneu à Noël.
5: Moi, tu sais ce qu'ils faisaient, mes parents? Je faisais faire la liste, je découpais tout, je collais. Et après, ils m'emmenaient, ils me faisaient croire que c'était une boîte aux lettres. En fait, c'était une poubelle. C'est jaune de tennis, là. T'sais. Et à chaque fois, j'étais tout petit, je me rappelle, je mettais l'enveloppe dans le truc.
0: Il va y avoir un meurtre.
3: C'est le Père Noël. C'est encore son téléphone.
5: Ah, ouais, c'est le Père Noël qui appelle.
3: Il y a un homme en France qui a vraiment pas eu de chance en recevant son colis Amazon. Il a commandé un rasoir. Dans le colis, il y avait un serpent vivant. En plus du pas de bol, le serpent, le gars, c'est sa phobie. Mais ce qui est le plus drôle dans l'histoire, c'est la réponse du chat assistance Amazon quand il a déclaré qu'il avait trouvé un serpent à la place du rasoir. Écoutez bien.
6: Inutile de le retourner alors. Vous pouvez le conserver ou le donner. Rien ne vous sera facturé. Notez qu'il peut s'agir d'un cadeau pour vous ou pour un membre de votre famille.
3: C'est un serpent. Madame, c'est un serpent. Personne n'offre un serpent.
0: Truc automatique.
3: Personne n'a ça. Moi, j'ai jamais eu de soucis. Alors, pour le coup, là, il faut leur dire bravo, les mecs d'Amazon. Parce qu'avec le millier de commandes, les millions de commandes, tu commandes tes trucs. Moi, ils se sont jamais plantés. Moi qui me suis planté des fois de référence. Eux, ils ne se sont jamais
4: plantés. Ça va, mais il y en a certains, d'autres trucs. Après, une fois, j'étais super sur Temu. J'avais commandé un truc. Une fois, ça m'est arrivé. J'ai reçu exactement ce que j'avais commandé.
1: Mais non, je te jure.
3: Et en seulement un mois et demi. Oui.

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0: L'après-midi.
3: Moi, je sens une grande année, une grande saison. Je vous le dis, alors Didier Deschamps a été très bon, attention. J'y connais absolument pas grand-chose en foot. Mais je pense qu'il va tout faire. Et quand tu vois ce qu'il a fait avec le Real de Madrid, je pense que Zidane, il va faire un grand truc avec l'équipe de France.
4: C'est sorti de toi tout seul, ça, ou on te l'a écrit?
3: Non, je le pense vraiment.
5: D'accord. Il a une espèce d'aura, en fait.
3: Je le pense vraiment. Zidane. Je pense qu'il a envie. Je pense que... Mais comme Deschamps, hein, il sait quoi dire aux joueurs. Il sait... Mais il a peu...

0: d'accord. Donc si je demande des steaks hachés, vous n'avez pas ?
1: Ben non plus, non.
0: Des spaghettis, parce que bientôt on va jouer contre l'Italie, vous n'avez pas non plus ? Vous avez des spaghettis.
1: C'est une blague, c'est ça ?
0: Mais madame, je demande ce que vous avez, parce que c'est une blague.
1: Mais je sais pas, j'ai quand même un petit peu l'impression que vous foutez ouvertement de moi, quand
0: madame,
1: même.
0: Madame, du poulet, vous avez du poulet ? Comment vous voulez que je sache au téléphone ?
2: Non mais elle a fini de se la raconter avec son épicerie, ah, comment non, tu veux qu'on sache ce qu'elle vend ?
3: Mais des spaghettis, elle en a en plus.
4: Non mais les gars, je crois que c'est une vraie épicerie, genre, tu sais, curry, safran...
2: Non mais, au standard, si vous me prenez un truc du pays d'Orient, évidemment la fille a parlé même.
3: Mais

0: leur propre avis, ils n'ont pas besoin des autres pour savoir pour qui ils vont voter.
1: Non, mais
0: déjà,
1: visiblement, ça va être un sport chez les...
0: Je pense que ça influe sur les gens, moi, de savoir qu'un artiste vote pour telle ou telle personne.
1: Je ne pense pas que ça influe, mais ça crée du buzz.
0: Ah, mais qu'est-ce qu'on s'en tape ? Chacun son avis, ça va.
1: On est tombé sur deux gérantes d'un bar parisien. À l'occasion d'un concert de Céline Dion, elles ont inventé un alcool à l'effigie de la star.
2: Ah ouais ?
1: C'est le cocktail Céline Dion, vodka, jus de cranberry, le tout servi dans une pantoufle de verre.
3: Bon, c'est bien. Non, bon, c'est pas vodka cranberry.
1: Oh, c'est joli, voilà.
3: Foufou, hein.
1: Du coup, nous avons fabriqué d'autres cocktails à l'effigie.

0: Ah, vous ne passerez pas inaperçu.
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10: Mais dites-moi pas que c'est pas vrai. Ça, c'est ce que vous allez entendre dans un instant. Je vous rappelle aussi que je vais parler des codes Noël. Ça y est, let's go. On est parti sur les décos de Noël. Allez, on verra, je vous parlerai de tout ça. Vous me direz s'il y a des nouvelles tendances pour ceux qui ont déjà regardé. En attendant, puisque le cocktail Céline Dion a été inventé par deux gérantes d'un bar parisien, c'est une bonne idée. Oh, vodka, jus de cranberry, l'abus d'alcool est dangereux pour la santé. Ah, petite pantoufle en verre, c'est mignon. Si vous êtes fan, vous buvez ça. Tant mieux pour vous. Du coup, nous avons créé d'autres cocktails. Alors voilà comment ça va se passer. J'ai un plateau devant moi avec des éléments. Le principe est simple. Je vais donc prendre un cocktail que je vais donner aléatoirement à quelqu'un de cette équipe. Vous avez vu, j'ai employé le mot aléatoirement.
11: Ouais, c'est beau.
10: Je trouve qu'on le dit assez trop heureux, trop rarement.
12: Et le mot équipe aussi, je ne l'avais pas su.
10: Ouais. Et donc, Stouff,
13: oui.
10: Lâchez-moi votre ordinateur. Et donc, vous allez devoir d'abord reconnaître ce qu'il y a dedans. Et ensuite, d'après vous, à qui il appartient.
11: Ok.
10: Stouff, je vais commencer très simple. Je vais faire le cocktail.

0: se voit, ça gueule.
1: Il y a l'assistant prod avec une poubelle juste à côté, je sais pas si
0: alors,
1: c'est une nouvelle.
0: Alors, qu'est-ce qu'il y a dedans?
2: Eh, mais vous êtes pas... Non, je suis pas...
3: On dirait Jim Carrey.
1: De finesse.
2: Arrête, je rigole pas. Tu veux le goûter, toi?
4: Alors, attends, qui c'est? C'est une star...
0: Alors, qu'est-ce qu'il y a dedans? Essaye de... Qu'est-ce qu'il y a dedans?
2: J'ai mis que la langue.
3: Ah, tu vas me faire vomir.
0: Qu'est-ce que tu vois dedans?
3: Oh, tu vas me faire dégueuler.
4: Allez, cul sec.
0: C'est quoi ces bruits? C'est quoi ces bruits?
1: On va changer la règle.
0: Excusez-moi. Appelez un prêtre. Laissez-la respirer. Stouf. Alors, qu'y a-t-il dedans? Je te jure, tu ne regoutes pas. Qu'y a-t-il dedans? Tu viens de mettre ta langue dedans. Il y a quoi?
2: Il y a un goût de...
4: Vous le mettez de côté, ça.
3: Le goût de...
2: Laisse-moi respirer.
0: Ça pourrait être le cocktail horrible. Pour quelle star?
2: J'ai un truc dégueulasse.
0: Alors, il y a de la noix de coco.
1: Ouais.
3: Il y a un petit bout de
2: poule. Il y a de la noix de coco. Okay.
3: C'est le poulpe. T'aimes pas poulpe.
0: T'aimes pas l'œil de poisson, c'est ça. C'est un œil.
1: Les montagnes russes.
0: T'as pas vu, mais c'est l'arrière de l'œil.
3: Pleure pas.
0: On dirait une moto au Dakar.
1: Ah putain.
2: Mais j'ai le bout qui rentre, c'est bon.
0: Alors, pour quelle star? Alors, il y a un œil de poisson, il y a du jus de raisin et il y a une noix de coco. Ça pourrait être pour quelle star?
3: Oh là là.
0: Bon, jette-le, c'est bon, tu l'as assez regardé. Moi, elle m'a fait ma soirée. Demain, il faut faire un montage du cri de Stouff.
2: Arrêtez.
0: Alors, présentateur télé, c'est le cocktail.
4: Présentateur télé.
0: Oui.
2: Ah, Koh-Lanta.
1: Ah, Denis Brognard.
2: Oui.
0: Elle a plus de force, t'as vu, elle fait.
2: Ça sent le.
0: Denis Brognard, voilà.
4: Avec la noix de coco.
0: Elle a quand même léché l'œil de poisson par l'arrière, parce que c'était un œil de poisson à l'envers.
1: Ah.
0: Ce qu'elle a léché, c'était l'arrière.
1: C'est immonde. Immonde.
0: Monsieur Piètre.
5: Vas-y.
1: Ah, c'était celui de la dernière fois.
0: On va prendre celui-là.
3: Ah,

0: Immonde.
1: Monsieur Piètre.
2: Vas-y.
0: Ah, c'était celui de la dernière fois.
1: Je vais prendre celui-là. Ah. Avec les ciseaux.
3: Est-ce que je peux. Ah, mais...
4: J'ai l'impression que celui-là, il lui plaît.
1: Pouvez-vous me décrire ce cocktail?
2: Tu veux pas le goûter d'abord?
0: En fait, il y a un... Ah, mais c'est horrible, les gars. Il y a un préservatif fermé, rempli d'un liquide blanc, mais genre vénère.
2: Oh là là.
4: Dans une coupe de champagne.
0: Mais dans une coupe de champagne. C'est une coupe de champagne. Qui est pas propre, d'ailleurs.
1: Ça compte?
4: C'est des soirées de l'ambassadeur, ça.
1: Chut, chut, chut. Poussez-vous de là.
0: Non, dans l'autre sens, peut-être. Le bar, plutôt, non? Ça va tomber, non?
1: Non, je sais pas. Non, mais plus près du verre, s'il te plaît, Piètre.
0: Non, je sais pas.
2: Mais comment je fais pour le boire, le truc?
4: Bah, t'as pas la
1: main.
4: Comme les Mister Freeze.
3: Ah ouais.
0: Non, je sais pas.
4: Oh, oh là là.
1: Alors?
4: Attends.
1: C'est ouf. Ah, c'est ouf.
2: En tout cas, c'est une présentation originale.
4: Non, mais ça a l'air meilleur.
2: C'est une présentation originale, n'empêche pas.
3: Ouais. Ah oui, bah super, ta présentation.
0: Rien que le verre, il est immonde, il a pas été lavé, il est dégueu.
2: Alors, ah ben... déjà.
1: Il y a quoi dedans?
3: Tu m'en as mis dessus.
2: Il y a un espèce de jus de papaye, fruit de la passion.
1: Oui. Fruit de la passion et lait de coco.
0: Il s'est transformé en énologue.
2: Fruit de la passion et lait de coco.
1: Voilà.
2: Je dirais qu'il a goûté, il a poussé sur un coteau sud.
1: Il était servi dans un préservatif, donc c'est le cocktail.
2: Pas fruit de. Comment il s'appelle? Francky Vincent!
4: Mais non!
1: Ah non!
2: Pas fruit de la passion,
4: ah, mais ça aurait
1: pu.
4: Du tout.
1: Ça aurait pu.
3: Ah bah, regoute alors, tiens.
4: Un préservatif.
1: Préservatif.
2: Franco Siffredi?
1: Eh oui, c'était le cocktail Rocco. Alors, vous m'amenez.
3: Il y avait quoi
2: dedans? Je goûte quand même.
1: Vous m'amenez ça à Tony. Tony, tu viens prendre ça. Alors, décris ce que c'est. Vite, on y va, il en reste deux. Décris ce que c'est.
2: Qu'est-ce que tu fais là?
3: C'est une tasse de café?
1: Attention. Vite.
4: Alors, c'est un petit café ouais. Avec une jolie mousse. Hein.
1: Tasse à café.
4: J'espère que c'est pas une mayonnaise. Attention.
1: On goûte.
2: Ça a pas l'air foufou.
0: Ouais, il est serré peut-être.
1: Il y a quoi dedans?
4: De l'huile de vidange?
1: Non.
4: Il y a du café,
1: y a
4: ça
1: du,
4: c'est
1: Il y a
4: sûr.
1: Vraiment du café.
4: Il y a Coca?
1: Coca. Donc, les deux réunis, à qui ça doit faire penser? Coca, ce serait le cocktail.

0: Et il y a Coca.
1: Coca, donc les deux réunis, à qui ça doit faire penser, ce serait le cocktail
0: What else comment il s'appelle Clooney.
1: Bravo, le cocktail George Clooney.
2: Pourquoi le cocktail?
1: Attention, monsieur Vito, vous allez me passer ce cocktail. Vous allez me passer ce cocktail à Vito.
0: Il était petit.
2: Oh la chance, c'est dégueulasse.
0: Ne renverse pas le verre.
1: Vous allez me le décrire.
3: Et cul sec.
1: Vous allez me le décrire, vous allez le goûter, vous allez le boire.
3: Allez, cul sec, tu peux même manger le verre avec.
4: Attends, je montre à la caméra, on le voit même pas dans ma main.
2: Tu es tout petit.
3: Bah avec toi, c'est normal.
1: Hop,
3: t'es grand.
1: On le goûte, c'est dans un dé à coudre.
4: C'est du jus de fruits.
1: Ouais.
4: C'est tout petit.
1: Donc.
4: Ah. Mimimati.
1: Excellent.
4: Bravo.
1: Attention, on revient avec Stouff.
2: Non, je pue.
1: Quoi? On revient dans un instant. Je te laisse admirer.
2: Je te laisse admirer.
1: Pour l'instant, le design de l'objet, c'est un beau, cocktail dans un verre bien particulier puisque c'est un cendrier. À tout de suite.
0: Très joli.
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1: Vous restez avec nous dans un instant. On sera de retour. Le Niwini, on va peut-être vous faire gagner de l'argent, 100 euros ou 200 euros. À tout de suite. On est de retour. Les news. 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Jérémy Desiderati, salut Jérémy.
6: Salut Coé, bonjour à tous. C'est des nuages absents, un soleil dominant et des températures très douces. Voilà le programme du ciel pour cette fin de journée et pour demain. Météo complète à retrouver en fin de flash. Qui aura droit à un coup de pouce supplémentaire? C'est ce que doit préciser le gouvernement dans les prochaines minutes face à la flambée des prix des carburants. De nouvelles mesures sont attendues pour soulager les ménages et les entreprises les plus touchées par la hausse des tarifs à la pompe. D'ailleurs, selon Bercy, la consommation de carburant a chuté de 30% ces derniers jours. Le comédien Arnaud Denis est mort en Belgique aujourd'hui après avoir choisi l'euthanasie. Âgé de 43 ans, il souffrait d'une invalidité sévère depuis la pose d'une prothèse destinée à traiter une hernie de laine. Souffrant de nombreuses complications, le metteur en scène avait créé un collectif rassemblant des témoignages de patients partageant la même douleur. Pas de messe géante ce week-end pour Emmanuel Macron.

0: ciel reste parfaitement dégagé sur l'ensemble du pays et les températures sont très agréables. Elles sont même trop douces pour la saison. Le thermomètre dépasse encore les 30 degrés dans le Roussillon ou le long de la Garonne. Demain, les conditions seront tout aussi lumineuses pour ce premier jour de l'automne. Rien qui puisse faire baisser les températures toujours trop élevées pour la saison. Passez une très bonne fin d'après-midi avec Coé sur Europe 2.
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5: C'est Europe 2 que vous écoutez, salut, merci d'être là tous les jours avec toute l'équipe, il y a Stouff, il y a, qu'est-ce que tu m'as fait rire.
6: Ah mais ça va mieux, mais Stouff, c'est le haut de cœur là, c'était...
5: Je pense que j'ai des messages sur tous les réseaux de gens qui me disent, Stouff, c'est le vomi le plus drôle que j'ai entendu de ma vie.
6: Ouais mais c'est pas ça, c'est que c'était cette odeur d'espèce de fruit de mer passé qui pue du cul là.
5: Non, il pue le fruit de mer, d'abord il est pas passé, c'est juste que bon, c'est éternel, on l'a gardé comme on pouvait, mais il fait chaud aujourd'hui. Je suis pour rien, si les températures remontent. Vito est avec nous, Tony, Pietro, il reste les cocktails de stars, puisque vous m'avez trouvé le cocktail Mimimati, le cocktail Wattels, le cocktail Georges Clooney. Il y avait donc le Rocco Siffredi. Stouff m'a trouvé le Denis Brognard. Voici.
6: Non, je fais pas là. C'est tout le monde qui.
5: Allez,
6: non.
5: Et alors, ce qu'il y a dedans est très bon. Vraiment. Tu vas aimer. En plus, tout ce qui est dedans est bon. Mais faut passer l'étape de le boire un peu.
7: Je crois qu'il y a du tabac chiqué.
8: Faut manger la cigarette ou pas?
5: Non.
6: Attends, excusez-moi, ça sent le.
8: Non mais c'est un standard, non, c'est un vrai standard.
5: Non, c'est un vrai standard, mais ça sert de... Oui, c'est nouveau. Bah l'autre, ils le font dans une pantoufle en verre, le Céline Dion.
7: Bah oui, elle a été portée, la pantoufle.
5: Et c'est neuf, hein.
8: Ouais, mais c'est ça le truc,
6: c'est
8: les neuf,
6: ça,
8: le cendrier.
6: Ça sent le parfum qu'il y a dans les bagnoles, vous avez mis quoi dedans?
5: Non, tout est buvable.
6: Allez, non, il y a un truc qui sent pas net.
5: Stouff, je te dirais pas si c'était pas buvable.
6: Il y a du tabac dedans.
5: Non.
9: Mais non.
6: Il y a du tabac?
5: Non.
7: Si peu.
6: Mais comment tu veux que je boive ça?
5: Bah comme ça,
6: tu peux
5: sur
6: mettre
5: le côté.
6: Juste la langue?
5: Non.
8: Oui, ça, fait, veux, ça fait penser au grol, au ski, tu sais, quand tu bois dans la grolle.
7: Ouais, c'est ça. On dirait une grolle.
8: Ouais, on dirait une grolle. Mais il y a la clope.
5: Mais il y a des bouts de clope, effectivement.
7: On dirait ma fille quand je lui mets du citron dans la bouche.
5: Alors?
6: Bon, c'est déjà mieux que tout à l'heure.
5: Sirop d'orgeat.
6: Voilà, il y a un goût sucré, ouais.
5: Un peu de cigarette, évidemment, un peu de tabac.
6: Oui, j'ai eu.
5: Un peu de cendre.
6: J'ai eu.
5: Ah donc, c'est le cocktail?
8: Ah, bah oui, je l'ai. Bah oui.
6: Attends, sirop d'orgeat.
5: Ça sent un peu le pastis.
7: C'est le 102.
8: Ah non, j'avais pas ça, moi.
7: Ah si? Si, c'est le 102.
5: Donc, cigarette?
8: Bah, Serge Gainsbourg.
5: Le Serge Gainsbourg. Ah, l'abus d'alcool et de tabac, bien sûr, tout ça est mauvais, très mauvais. Voilà, viens, Stouff. Et tu y es allé quand même.
7: Termine-le, hein.
6: Oui, mais il était
5: non,
6: mis.
5: Non, on va reprendre l'œil de poisson.
6: Non, on va arrêter avec ça. Arrêtez de jouer.
5: Dans un instant, le ni oui ni non, tout le monde va pouvoir jouer. Et puis, ça y est, le retour des décos de Noël. Vous savez, généralement, quand on arrive à mi-octobre.

0: De toute façon, je vous dis,
1: je vais acheter.
0: De toute façon, cette année, les cadeaux, ça va être un bidon d'essence. Et puis,
1: ouais, ça sera ouais, le retour. Ouais, ouais. Quand nos parents nous disaient, nous, on avait une orange.
2: Ouais, bah, ouais. On n'a pas tous les mêmes moyens, hein, ouais. Sébastien.
0: Oui, bidon, bah, vous aurez un verre.
3: Imagine un bidon d'essence.
0: Il est fou, lui. Déco en septembre, c'est ouf.
4: Alors, moi, ça me stresse complètement. Parce que là, on a les impôts qui sont en train de passer, machin et tout. Et ça me stresse. Ça me met dans un état de stress. J'adore. Je ne suis pas bien. Ouais, non, mais c'est joli, je suis d'accord. Mais qui dit Noël dit que tu dois penser cadeaux, tu dois penser au repas, tu dois penser à tout ça. Et c'est quoi encore? C'est des dépenses, des dépenses. Voilà.
5: Mais en fait, je pense qu'ils vendent tellement à la période de Noël qu'ils se disent qu'on va leur refourguer des trucs. Parce qu'en ce moment, à part Halloween et ça, il n'y a rien à vendre en fin septembre, octobre. Donc du coup, ils mettent ça, ils chargent et ils savent très bien qu'avant Noël, tu reviendras
4: pour... Il n'y a pas le Black Friday bientôt là, il n'y a pas ça.
6: Moi, je ne vais pas critiquer ça parce qu'en fait, je suis un des gars à laisser mon sapin jusqu'à mars.
0: Et j'adore ça. Et raclez-vous là, et les gars, on a l'impression que...
6: Mais c'est le cocktail à la con. Là.
0: Oui, donc toi aussi...
6: Moi, j'adore laisser les décos jusqu'à mars. Si on pouvait avoir les décos toute l'année...
0: Je suis comme toi.
6: Sauf en été.
0: J'ai vu un truc même, j'ai vu un film il y a 3 jours, ça m'a fait rêver. Ils étaient dans une chambre, ils étaient en train de... Et ils avaient mis un sapin de Noël dans leur chambre.
6: Ah, c'est bon.
0: J'ai trouvé ça trop beau. Ah, ouais. Je me suis dit, je ferais bien ça à la maison.
2: C'est glauque un peu, non?
0: Un petit sapin de Noël dans ta chambre.
2: Toute l'année?
0: Ouais, mais non, pas toute l'année. Ah, Vito, trop tôt ou pas?
2: Bah, moi, je suis pas très déco de Noël. Moi, il n'y a pas grand-chose en déco chez moi.
0: Ah, bah, alors là.
2: Mais parce que, en fait, j'ai de la famille en Alsace. Je vais en Alsace, moi, donc les décos,
6: elles
2: sont là-bas.
6: C'est génial.
2: Voilà.
0: Ah oui, d'accord. Donc, parce que monsieur, l'Alsace, d'accord.
4: Je sais que t'aimes bien Noël, mais quand même, septembre, tu trouves pas, tu sors de vacances.
5: Ça tue la magie, je
0: trouve. Pas de problème.
4: Tu te dis pas, je préfère attendre le mois de décembre parce que ça devient plus magique à ce moment-là.
0: Et vous avez vu que les villes, maintenant, elles s'allument quasiment le 10 novembre.
5: Ouais. Oui,
0: c'est de plus en plus tôt.
4: Donc toi, septembre, ça te pose pas de problème.
6: Mais je

0: Les téléphones sonnent, elles sont pas là, mais vraiment, elles sont adorables. Dans un instant, je vous expliquerai qu'il n'y a pas besoin de protéger son iPhone. Il y aura un truc où vous allez pouvoir balancer les autres. Et puis, nous jouerons tout à l'heure au 100 balais en mars. Si vous avez, c'est facile, hein, il y a des cases, vous trouvez la bonne case, vous prenez 100 balais en mars. Hier, la demoiselle a gagné tout de suite. Première case, bim, qu'est-ce qu'il y a, Souffle ? C'est pas bon ? T'as mal au ventre ?
1: J'ai mal au cœur un peu, mais ça va. Passé.
0: Tu veux une soupe de poisson ?
1: Non, ça ira.
0: Avec les yeux qui flottent.
1: Ça m'a tout remué.
0: Prenons au téléphone Margot. Comment ça va, ma petite Margot ?
2: Ça va bien, et vous ?
0: Oui, Margot. Qu'est-ce que tu fais dans la vie, Margot ? D'où tu nous appelles ?
2: Alors, moi, je suis toiletteuse et j'appelle à côté de Decize.
0: D'accord, toiletteuse pour chiens ?

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1: Qu'est-ce qu'on écoute?
2: Major Lazer.
1: Ah, je savais bien que c'était Major Lazer.
2: Exactement.
1: J'avais dit, ça c'était un test, c'était pour voir si tu suivais. C'était horrible, merci d'être là.
2: Oui.

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0: Dans un instant, distribuez-moi une ardoise à tout le monde. J'aurai une liste de questions en mode qui est le plus.
2: Ah.
0: Et on verra ce que vous balancez sur les ardoises. Vous aurez le droit de balancer.

0: Comment tu sais ça, toi?
1: Elle est entre nous deux.
2: Moi, j'avais mis Piette, bien fait pour ta gueule. Qu'est-ce que t'as mis, mon petit Vito?
3: Alors, moi, j'ai écrit Nat aussi, mais en minuscule.
2: Chérie, n'écoute pas du tout ce qu'ils disent.
0: Ils sont fous.
3: C'est pour changer.
2: Balancez-moi, attention. Qui? Balancez-moi à qui vous ne pourriez pas confier un secret.
1: Aïe, aïe, aïe.
0: Attends, là, c'est dur, là.
2: Vous ne pourriez pas confier un secret. Allez.
1: Celui-là, il va piquer.
2: Stouff, tu m'as mis couille.
0: Oui, parce que tiens, tu répètes tout à ta chérie.
2: Moi, j'ai mis Piètre et Stouff. Bien fait pour ta gueule, je vous ai mis les deux. Toi, t'as mis Vito.
4: Ouais, parce qu'il est trop grand. S'il le dit, je peux pas lui casser la gueule.
2: Pourquoi tu m'as mis moi, toi?
1: Parce que toi, t'es un enfant, en fait. Quand on te dit un truc, t'es tellement content que tu le répètes, mais c'est pas méchant. Ouais, attention, c'est pas méchant.
2: C'est pas totalement faux.
3: Moi, j'ai mis Koé parce que toi, c'est pas que tu divulgues un secret, c'est que tu carrément t'en parles à l'antenne. Ouais. Voilà. Surtout, tu répètes pas. Non.
0: C'est vrai, non.
2: Ouais, c'est pas faux. Dans cette équipe, si vous gagnez au loto, à supposer que vous distribuez une somme d'argent à tous les gens de l'équipe.
4: Ouais.
2: Sauf un, lequel?
0: Oh non, ça c'est horrible, je peux pas.
2: Non.
0: Ouais, mais je peux pas, moi.
2: Allez, à Stouff, qui tu écris.
0: Bah, parce que voilà.
2: Tu as marqué quoi? Stouff, Piètre a mis Stouff, elle est blindée. Moi j'ai mis Stouff, elle a déjà tout. Tony, il a mis...
5: Moi, j'ai mis...
2: Oh, mais tu vas allumer ton micro.
1: Ah bah excuse-moi, je suis le plus mauvais de l'émission.
2: Bah oui, bah regarde, ça se confirme.
1: Donc, du coup, moi j'ai mis Piètre parce que je le louris, je le loge, je le blanchis toutes les semaines.
2: D'accord.
3: Moi Piètre parce qu'il va tout cramer dans un divorce.

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3: S'il ne fallait ce matin retenir qu'un nom, avant que je vous dise ce qu'il y a à gagner dans les 10 cases et où se trouvent les 100 balais à Mars, enfin, que vous allez devoir trouver, ce matin, il fallait retenir Vienna Würstel.
4: Pourquoi?
3: Gina Würstel, c'est la créatrice de contenu de 25 ans qui s'est injectée 160 000 dollars de produits dans les fesses, dans les seins et dans le corps en chirurgie esthétique.
4: Ouais.
3: Et qui vient de mettre plus de 49 000 dollars en injection pour augmenter le volume de ses lèvres.
4: N'importe quoi.
3: Alors, vous savez quoi? Il y a un moment donné, j'en appelle à la responsabilité
4: du chirurgien.
3: Parce qu'à un moment donné, vous savez qu'il y a 90% des chirurgiens, si vous arrivez, vous leur dites « je veux des seins comme ça
5: »,
3: ils refusent.
5: Ils refusent, bien sûr.
3: Ils ne veulent pas vous le faire parce qu'ils vont considérer que ce n'est pas beau, c'est dangereux, ça sera inesthétique, etc., etc. Donc, si la dame elle a un problème psy, parce que quand on met 160 000 dollars dans ton corps et que tu dis je vais mettre 50 000 dollars dans mes lèvres,
4: c'est dans la performance en fait.
3: Il y a plein de gens. Non mais il y a plein de gens qui nous écoutent qui ont peut-être pas de lèvres, ils se font injecter 2-3 petits trucs. Voilà, c'est pour être plus joli. Tu te fais raboter le nez, refaire les oreilles.
6: Si ça se trouve, elle est très moche. Hein.
3: Non, elle est pas moche en plus.
6: Ah ouais,
3: mais tu vois bien que c'est une nana qui a un souci. C'est-à-dire que quand tu vas même dans la performance et que tu dis je veux ça, c'est que t'as un problème. Le médecin devrait lui dire madame, allez voir une psy. Puis on se revoit derrière.
6: Lolo Ferrari, à l'époque. Exactement.
3: Bah, t'as tout compris.
4: Bah, elle a mal fini d'ailleurs.
3: Donc, sa transformation a atteint un tel point qu'elle affirme aujourd'hui qu'elle ne peut plus fermer la bouche. C'est-à-dire, il n'y a pas de. Ça ne fait pas joint. Vous voyez ce que je veux dire?
4: Elle ne peut plus dire l'épée.
3: Alors, il paraît qu'elle ne peut plus dire l'épée, les mains.

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9: C'est Europe 2, c'est le moment de jouer avec tout. Attention, il y a donc 10 cases. Pour gagner les 10 cases et pour ouvrir une case, vous avez vu ce qu'il faut faire aujourd'hui? On a fait simple.
10: C'est l'intrus.
9: Je vous donne 5 mots, vous devez m'identifier l'intrus qui se cache dans la liste. Mais c'est une simplicité. Attention, on fait une bise à Caroline. Caroline. Ça va ma petite Caro?
11: Oui.
9: Caro?
11: Allô?
9: Allô? Oui, Caroline?
11: Oui. Oui, c'est moi.
9: Où est-ce qu'elle habite ma petite Caroline?
11: À Limours.
9: En région parisienne. Ah, oui. Tu étais en train de faire Limours. C'est pour ça que tu n'as pas décroché. Alors, Caroline, je vais te donner les intrus, ma petite Caroline, et ensuite tu vas peut-être m'ouvrir la bonne case. On est d'accord?
11: D'accord.
9: Nous jouons. Musique intrus, s'il te plaît. Gérard Blanc. Michel Blanc. Juste Leblanc. Laurent Blanc. Matt Leblanc.

0: Matt oui. Leblanc.
1: Mais oui.
0: Il existe, c'est le mec qui était dans Friends. Mais oui. Juste Leblanc, c'est dans un film. Bah oui.
2: Il s'appelle Juste Leblanc.
0: Ouais.
3: Ah bon, il a pas de prénom.
0: Mais non, son prénom c'est Juste.
2: Je viens de vous le dire. Ouais. Juste Leblanc.
0: Juste, c'est son prénom.
2: Leblanc, c'est son nom et c'est Juste son prénom. Mmh. Monsieur Pignon, votre prénom à vous, c'est François, c'est Juste. Ouais. Et ben lui, c'est pareil, c'est Juste.
0: Ah, ouais, ouais, ouais, je vous fais pas le regard, mais vous l'avez compris. Trouve-moi une case, vas-y, c'est bon. Entre 20 et 10.
1: Le 3.
0: Case numéro 3, magnifique. Le concert privé de Jeremy Frérot de Las Vegas, qui est le sosie officiel des Frérot de la Vega.
4: Bravo!
0: Bravo, tu iras, c'est super. Vraiment, c'est tout au banjo, c'est magnifique. Je t'embrasse fort, je te fais des gros bisous, Macaro. Bisous, je t'aime fort.
4: De
0: bisous. Laurent, ça va, Laurent?
5: Oui, salut, Koué, salut,
0: oui,
5: l'équipe.
0: Attention, Laurent, on y va, écoute bien. Pétale. Tentacule. Alter. Échappatoire. Testicule.
5: Oh là, je vais dire échappatoire.
0: Pourquoi donc?
5: Parce qu'il n'y a pas de hule, entre guillemets.
0: Mais bah dans Alter, il y en a très peu aussi. Hein.
1: Pétale. Ouais,
0: dans Alter et Pétale, il y a très peu de hule aussi. Hein.
5: C'est vrai, c'est vrai.
0: Réécoute bien. Pétale, tentacule, alter, échappatoire,
1: ah,
0: testicule.
1: Je l'ai.
0: Pensez simple, pensez simple. Refaites les mots avec les articles dans votre tête.
6: Ça dit, il y a un piège parce qu'il y en a un, des fois les gens se trompent.
0: Ouais, c'est vrai.
5: Alors pétale.
6: Deux même.
0: Pourquoi pétale?
7: Je l'ai pas.
5: On dit un pétale normalement.
0: Eh oui. Parce que tu dis une tentacule?
7: Oui.
0: Une altère?
5: Oh. Oui.
6: Et non?
7: Et non?
6: C'est ça le piège.
5: Oh, je l'avais dit un altère. Ah là là là là.
0: C'est-à-dire, c'est un échappatoire.
7: Oui. Et c'est un tentacule aussi?
0: C'est. Non.
5: C'est un tentacule.
0: Non, c'est une tentacule, ouais, une altère, une pétale, une testicule.
6: Ah, voilà,
0: pétale. C'est un testicule.
7: C'est un testicule, ouais.
5: Deux mêmes.
0: Attends. Attends, échappatoire, c'est féminin. Une échappatoire. Donc c'est un testicule, un altère, un tentacule, oui, un pétale.
6: Voilà, c'est ça.
0: Voilà. Bah t'as perdu. Allez, allez Laurent. C'est nous aussi, il nous a fallu du temps pour le comprendre. Allez, on jouera. Je te reprends demain, Laurent. Je te reprends demain, c'est normal. Il a été nul, mais j'avais pas compris non plus. Julien.
1: L'autre.
0: Julien. Salut. Attention, Julien. Oui. Hey, il me les fait trop compliqué, la pépère. C'est difficile. Attention.
7: Ah, c'est dur. Hein.
0: On y va. La cigale et la fourmi. J'en ai pris un simple. Le corbeau et le renard. Le loup et l'agneau. Le berger et la punaise de lit, le loup et la cigogne.
6: Ah ouais.
5: Ouais. Et le berger et la punaise de lit.
1: Ah bah oui.
0: Pourquoi?
5: Qui n'est pas une fable de la Pontaine.
0: Voilà, excellent.
1: Tout à fait.
0: Ah, ah bravo, bah, mon champion. Trouve-moi
6: ça,
0: une,
6: quelqu'un cultivé,
0: trouve-moi une case, Julien.
5: La 3.
0: Comment?
6: La 3.
5: La 3.
0: Ah bah non, elle vient d'être dite.
6: Ah oui.
0: Ah oui, ah oui.
5: Ah bah. La 9.
0: La 9. Tu joues pour un lot de 4 sardines pour mettre ta tente.
4: Bravo!
0: Si tu pars au camping.

0: Tu joues pour un lot de 4 sardines pour mettre ta tente.
1: Bravo.
0: Si tu pars au camping, sachant qu'il faudra jouer une autre fois pour avoir la tente. Ah, bisous mon ami, t'embrasse fort, bisous. Merci. Allez, prenez-moi les 100 balais à Mars. On va prendre Catherine. Catherine.
2: Hello.
0: Bonjour Catherine. Hello.
2: Ça va?
0: Ouais, ça va très bien ma Catherine. Catherine, t'habites où?
2: À Gretz-Saint-Mavilliers.
1: À quoi?
0: À quoi?
2: À Gretz-Saint-Mavilliers.
0: D'accord, oh là là, mais attends, attends.
2: Côté de Pont-au-Corbeau.
0: Ah bah ça y est, voilà. Bah, devrais dire ça. Allez, attention. Kayak, Laval, Carnac.
1: Je l'ai.
0: Ressassé, radar.
1: Ah oui. Bah oui, facile.
0: Réfléchis à l'écriture des mots.
1: Ils sont connus.
0: Kayak, Laval, Carnac, ressassé, radar.
2: Ressassé.
0: Pourquoi donc?
2: Eh bien, parce que c'est, ça ne s'écrit pas de la même façon que les autres.
0: Quoi? Ah oui, c'est vrai que ressasser, ça s'écrit pas comme radar.
1: Avec canoë, il y a très peu de.
0: Ouais, c'est vrai que même ressasser, ça s'écrit pas comme Laval. Je suis d'accord avec toi.
3: Mais si tu changes toutes les lettres.
0: Mais c'est vrai. Non, ouais. C'est une bonne. Non, c'est pas faux. Ça, je peux pas te dire.
3: Je crois qu'elle est aussi forte que moi.
0: Non, c'est pas ça. C'est que kayak, c'est un palindrome.
1: Ah, oui.
0: Kayak, à l'envers, ça se dit kayak. Laval, tu le prends dans l'autre sens, ça fait Laval.
1: Ouais.
0: Ressasser, ouais. Tu le pars de l'autre, de la fin, ça fait ressasser. Radar, ça fait radar. Sauf que Carnac,
2: oui.
0: Ça fait canarque.
2: Canard.
0: Ah oui,
1: voilà. Ressasser, ça le fait aussi.
0: Eh bien sûr que oui.
1: Et là, quand tu fais avec police, quand tu le mets à l'envers, ça fait picole. Et ça aussi, c'est pas mal.
3: Ah ouais, je sais pas.
0: Eh
3: si
0: bien, c'est là-dessus qu'on va s'arrêter. Ouais. Gros bisous, ma petite chérie. Catherine, c'est perdu, on rejouera demain. Et passe une belle soirée, tu me promets. On mange quoi ce soir chez toi?
2: Pardon?
0: On mange quoi ce soir chez toi?
2: Ah ben, je sais pas pour l'instant.
0: Bon, je reviendrai pas tout de suite, alors j'attends que tu saches. Bisous tout le monde, on revient demain. Je vous embrasse fort.
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0: jour avec toute l'équipe. Nous sommes là à passer une belle fin de journée. Je vous laisse avec Christophe Marceau. À demain. Ciao. Savoir dans l'actu et évidemment la météo, c'est avec Jérémy Desiderati.
1: Salut Koé, bonsoir à tous. Il a fait beau et chaud aujourd'hui, ce sera le cas encore pour demain. Du soleil au programme de la météo juste après les infos. Le gouvernement élargit d'abord son dispositif face à la flambée des prix des carburants. Lors d'une conférence de presse, l'exécutif vient d'annoncer la simplification et l'élargissement de l'aide destinée aux gros rouleurs. 2 500

0: poursuivi pour viol et harcèlement sexuel, a été mis en examen en mars dernier dans 5 nouvelles affaires. Au total, 10 femmes accusent l'homme de 75 ans de faits qui auraient été commis notamment à la clinique Eiffel dans le 16e arrondissement de Paris. Toujours dans ce même arrondissement de la capitale, 3 agents du périscolaire ont été suspendus aujourd'hui. Un enfant de 3 ans a quitté seul son école maternelle la semaine dernière avant d'être retrouvé sain et sauf au Trocadéro 2 heures plus tard. La ville de Paris a présenté ses excuses et une enquête administrative est ouverte.
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0: Et pour cette dernière soirée d'été, les conditions météo seront très calmes. À l'image de la journée, toutes les régions vont profiter du soleil jusqu'à la tombée de la nuit. Demain, l'arrivée officielle de l'automne ne se verra pas tellement tant le soleil va rayonner. Attention quand même à la fraîcheur au réveil avec seulement 6 degrés à Sedan pour la minimale. Le soleil va très rapidement réchauffer l'ambiance avec plus de 25 à Nantes, Dijon ou Montélimar. Passez une très bonne fin de journée avec Christophe sur Europe 2.
2: Allez, fin de journée, effectivement. Merci Jérémy, à demain. J'espère que cette journée, justement, a été bonne. Je vous ramène à la maison, hein, avec la playlist Pop Europe de Bruno Mars, le nouveau. Et puis là, voici Shakira.

0: avec le soleil, ça fait un bien fou, on est d'accord, hein? Bah ouais, hein. Il a encore fait 30, 31 degrés cet après-midi à Bordeaux, Perpignan, Montpellier ou encore en Corse. Profitez-en. On va aussi profiter, hein, de la playlist Pop Europe 2 pendant, pendant 3 heures au moins ensemble, hein, avec Martin Garrix, Ed Sheeran, Jessie J, Manon Lisa. Bref, bienvenue.
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Allez, bonus Pop Europe 2. Avec ce titre numéro 1 dans 17 pays, dans les années 2000. Avec une Britney qui considère l'amour comme un jeu. Parce que finalement, bah, la vie, c'est un grand jeu, hein, on est d'accord. Alors celle qui joue avec les sentiments de son prétendant, c'est Britney Spears. Et elle est sur Europe 2 là maintenant.

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Europe 2, mine de rien. Leur séparation avait lieu il y a 18 ans, en 2009, lors du festival Rock en Seine. Tout le monde se souvient, dans le domaine de Saint-Cloud, à côté de Paris. Alors depuis, ils se sont évidemment réconciliés. Et surtout, ils seront de retour sur scène à Paris. Ce sera au Stade de France, les 23-24 juillet 2027. Une première partie assurée par Richard Ashcroft du groupe The Verve. Bref, ça va être énorme. Oasis Supersonic. Et maintenant, dans la piste Pop Europe 2 pendant 30 minutes non-stop. Juste après, j'ai prévu Free Sky ou encore Stromae. Tous les mêmes.

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Allez! 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

Let's go. Merci d'écouter Europe 2 dans toutes les régions de France. Voici le nouveau Miley Cyrus. Alors imprimez bien ce titre pour pouvoir le reconnaître facilement dans les prochains jours. Pourquoi ? Parce que ce titre, entre autres, hein, va bientôt pouvoir vous permettre de repartir avec la somme de 30 000 euros sur Europe 2. On en reparle tout à l'heure. Miley Cyrus, donc Miley, Best Persuade avec Europe 2.

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L'Europe 2 cette année, on prolonge le beau temps au maximum, l'été indien comme on dit. On est tous conscients en revanche qu'on va tous le payer tôt ou tard, hein. Mais bon, c'est le jeu, hein. Mais ça fait aussi les affaires des cafetiers, des restaurateurs, les terrasses sont pleines et on aime ça. Moi je rajoute la musique qui va bien, Another, et puis The Weeknd juste après.

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Il est joli l'enchaînement là. Mais pourtant, on change de style. Bonne soirée avec Europe 2, je m'appelle Christophe Marceau. J'ai une pensée pour les élèves qui ont les premiers contrôles de l'année, qui révisent là en ce moment avec Europe 2. À ceux qui bossent ce soir et ceux qui bosseront aussi cette nuit. Bon courage les amis. Hein. Playlist Pop Europe 2 pendant 30 minutes non-stop avec le Forte de Flore, d'Offenbach et Star Sailor là, maintenant.

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Bon, quelle heure il est, hein ? 20h26, mardi soir. Il serait pas l'heure d'un bonus Pop Europe 2. Alors j'ai choisi The Black Eyed Peas avec une référence à Pinocchio dans ce titre. Écoutez la musique. Et un Will I Am qui dit « Hey baby, my nose is getting big ». Mon nez s'allonge quand je raconte des bobards. Bah ouais, mais faut pas mentir en même temps, hein. Pas bien. The Black Eyed Peas maintenant avec Europe 2.

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Europe de jeu du ni oui ni non. 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L'émission qui déchire deux fois plus. Voici The Fame. Ça aussi, ça déchire encore plus.

intelligence artificielle, parce que en fait l'IA inquiète beaucoup les gouvernements. Cette peur qu'elle prenne le dessus sur l'homme. Alors si vous posez la question à ChatGPT, savoir si l'IA peut prendre le contrôle, le dessus sur l'homme, et si elle peut devenir dangereuse, bah ChatGPT répond non, pas forcément, mais enfin faut que l'homme fasse attention. Je trouve ça hyper flippant. Ce n'est pas une IA, il est bien humain. Quand t'arrives à 21h après 4 sites.

Salut tout le monde, bienvenue sur Europe 2 Pop Radio. Content de vous retrouver, c'est Quentin dans Ensemble jusqu'à minuit. Je suis venu avec un repas de qualité. J'ai pris des Babybel, du chips, des curly et du coca. Ouais, j'ai l'impression d'être un étudiant devant Netflix. Julien Doré, Vianney, Shakira, ça c'est nickel, au moins. Voici la playlist Pop Europe 2 pendant 30 minutes, non-stop.

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je suis sûr, on a tous, vous savez, cette recette qui va vite quand on a la flemme de faire à manger. Voilà, c'est genre coquillettes, voilà, ça va vite, ça se cuit très rapidement. Du gruyère, un peu de crème fraîche, il y a ça dans le frigo et hop, c'est parti, on n'a pas perdu 1000 ans. Partagez vos recettes, je vous attends sur le compte Insta Europe 2. Bah, ça sert toujours. Voilà, this is Europe 2.

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Bonne soirée sur Europe 2 Pop Radio. Hier, en rentrant à la maison vers minuit et demi, j'ai vu les employés de la ville, ça y est, commencé déjà à installer les décorations de Noël. L'année dernière, c'est elle qui avait appuyé sur le bouton sur les Champs-Élysées pour tout illuminer. On va écouter Charlotte Cardin après Teddy Swims sur Europe 2.

De Pop Radio, je pense notamment à Vincent qui m'a envoyé un petit message là, ultra sympa sur le compte Insta Europe 2. Il est routier, Vincent. Et il aimerait bien qu'on réveille un petit peu tout ça. Bah oui, bah, je comprends. Bah bienvenue, c'est la playlist Pop Europe 2 pendant 60 minutes non-stop pour réveiller tout le monde. Spice Girls arrive après Martin Garrix et Ed Sheeran.

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1: Nuit blanche.
2: Tout le monde ne peut pas forcément se rendre à Munich pour la fête de la bière. Mais sachez qu'il y a des chansons pour tous les amoureux de la bière. Oui, je rappelle que l'abus d'alcool est dangereux pour la
3: santé.
2: La chanson qui résume la fête de la bière de Munich.
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5: C'est bien résumé.
2: Oui, l'hymne de l'Oktoberfest en France.
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7: Allez, tout le monde,
6: Cronenbourg.
5: La vie d'alcool est dangereux pour la santé.
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2: Il y a la chanson des amoureux de la bière, mais dans le Nord.

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1: La chanson des amoureux de la bière en bord de mer.
2: Ah ouais.
0: Une petite bière à la plage. Oh. Oh. Ou peut-être même deux.
1: C'est très difficile à faire en rythme. Bon, alors attention, je rappelle que l'abus d'alcool est dangereux pour la santé et pensons aussi à ceux qui n'aiment pas la bière. L'alternative, oui. Et il y a la chanson des alcooliques, partageurs et solidaires.
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0: On est obligé de finir, bien sûr, avec les mentions légales.
1: Et oui, c'est obligatoirement.
0: Évidemment, rigolade, oui, mais dans le respect des règles, mais en chanson.
1: On fait vite. Hein.
2: L'abus d'alcool est dangereux pour la santé, pas plus de 2 verres par jour, et encore pas tous les jours.
0: Si, bah oui. On va vous le remettre une deuxième fois.
2: L'abus d'alcool est dangereux pour la santé, pas plus de 2 verres par jour, et encore pas tous les jours.
0: Allez, bienvenue.
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0: Jean-Bidou.
1: Écoutez, un bon P brûle environ 57 calories.
2: Depuis ce matin, Pietre aurait brûlé 500 calories d'après des calculs. Facile. C'est génial, je viens de comprendre le secret. Le secret de cet amincissement. Mais alors expliquez-nous, parce qu'on est curieux, monsieur.
1: Si tu pètes 135 fois en une journée, 1 kg de gras, 7700 calories. Donc en pétant 135 fois, tu auras brûlé 1 kg de gras.
3: Oh, 135 fois par jour.
2: Il y a 135 fois.
0: Il faut
2: y
0: aller quand même. Beaucoup là.
4: Je
3: suis pas loin.
2: Excusez-moi les gars, il faut avoir des slips en téflon. Enfin, il y a un moment, je connais. Alors ce monsieur spécialiste dans la perte de poids explique ensuite qu'il existe 4 choses en plus d'épée pour brûler les calories.
0: Ah.
2: Exister.
5: Ouais, c'est tous les efforts qu'on fait
2: chaque
5: jour. Ouais,
2: voilà. C'est déjà 60% de tes calories. Le mouvement.
6: Oui, ben.
2: 10%. L'exercice, 5%. La digestion, 25%.
5: Ouais, très important.
6: Alors, c'est-à-dire
2: C'est-à-dire qu'en fait, si tu prends du temps pour digérer et te détendre, ouais. Alors monsieur, donc, pour conclure...
1: Donc si tu au quotidien, t'assures ces 4 manières, ouais. Et en plus de ça, tu envoies un maximum de paix, ta perte de masse grasse va être extraordinaire. Allez, gros bisous.
2: Ouais. Eh ben voilà.
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2: Eh ben une bonne dose de paix. Voici un bon truc pour finir le stock de masques FFP2 qui nous restait. Voilà, très bien.
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0: dans un truc qui est censé être bon.
1: Exactement.
2: Oh là là, fais pas ton bon élève, toi.
3: Il est pas con, cool, monsieur. Ouais. Monsieur, je suis tout.
1: Et là normalement, parce que laisse tomber les deux autres, pas tu vas trop vite. Je savais qu'on pouvait choper des trucs hallucinogènes dans avec les champignons, mais pas avec les légumes.
3: C'est pas un légume, c'est un fruit. C'est toi le légume.
4: Arrête
3: de picoler, t'as un légume.
5: Ah, ça y est. Un légume, c'est les tomates.
3: C'est quoi?
5: Ah, les tomates.
2: C'est les tomates empoisonnées dans une marque
1: hallucinant. C'était chez Carrefour, en fait, c'est des tomates en boîte.
2: Ah, c'est en boîte.
1: C'est des tomates en boîte.
2: Ah, c'est pas les tomates fraîcheurs que t'achètes en grappe. Ah oui, bon.
1: De la marque Simply. C'est leur truc pas cher, en fait. Conditionnés dans des boîtes de conserve de 800 grammes, les produits ont été commercialisés entre le 7 avril et le 17 septembre 2026 dans les points de vente Carrefour de la France entière. Après, j'ai les références, si vous pouvez vous les donner, mais ça va être chiant. Bah, ça te fait des alus.
5: Et c'est des champignons là-dedans, c'est quoi?
2: Genre, tu te fais une bolo.
5: Oh, c'est dangereux.
2: Mais c'est dangereux.
1: Ah, bah oui, c'est dangereux.
2: Mais non.
1: Et ouais, des substances hallucinogènes. En fait, je sais pas, ils ont dû mettre un produit dedans, ça a réagi avec. Et
5: après, en plus, c'est horrible parce que tu tes boîtes de conserve, tu les conserves justement, tu les manges pas tout de suite. Dans quelques.
2: Et puis t'oublies.
1: Et puis tu te retrouves en train de faire des bisous à ton placard de
3: porte d'entrée. Abstrait.
2: Merci.
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0: c'est le bordel, avant de garder.
1: Qu'est-ce qui se passe?
0: Ben, je suis coincé. C'est de ta faute, le français. Sans voilà.
1: Ouais, on n'a rien fait, on n'a même pas été aux toilettes avec vous. On peut vous aider, on peut appeler un serrurier si vous voulez.
0: Non, surtout pas. Non, surtout pas. Serrurier français, là, côté une couille, là. Ils arrivent avec leur radio, leur déploumons, là. Et ils peuvent dire autre chose à faire que de me faire ruiner par votre serrurier français. Tellement péteux, là. Ils t'ouvrent la porte, je te le dis, avec la radio et t'as le câble HDMI, là. Pour, Non. Merci beaucoup. Non, débile.
1: Ouais, vous allez faire comment, du coup, là?
0: Bon, je vais demander un passe-partout.
1: Pourquoi? Pourquoi passe-partout?
0: D'après toi, c'est le seul qui a les clés. Hein.
1: Ouais.
0: Puis en plus, il en a trois. C'est le seul français qui se fait tout petit qui passe en dessous. Donc, je vais quand même vérifier une dernière fois. On ne sait jamais. Avec un petit coup de main magique, des fois, il faut soulever la poignée.
2: Ah oui.
3: Non.
1: Toujours pas.
3: Ça n'a pas l'air.
0: Quel bordel alors.
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0: peut-être le tien d'ailleurs, tu vas me dire. Bon, évidemment, il y a le fameux elle ou il utilise ton prénom, ton nom. Ton deuxième prénom que tu connais même pas.
1: Quand le chéri ou le doudou disparaît et que ton prénom revient en première position.
0: Voilà, le prénom.
2: C'est que tu vas te faire engueuler.
0: Là, c'est pas bien. T'as le fameux il faut qu'on parle. Bon, alors, classique.
1: Et s'il y a ton prénom suivi de il faut qu'on parle.
3: Sébastien, il faut qu'on parle.
2: Moi, des fois, je lui dis ben, je vais faire pipi et puis je reste deux heures dans les toilettes.
0: Moi,
1: je bloque avec une chaise.
4: Tu creuses avec une petite cuillère pour faire un tunnel pour ressortir à l'extérieur.
3: Moi, j'ai cherché des clubs, ça fait 3 ans que je suis pas rentré.
0: Signes qui montrent que tu vas te faire engueuler, t'as les fameux 3 petits points d'exclamation sur un message qui est très court, ou juste le OK avec le point derrière, ou encore quand t'as fait des réponses très courtes à des questions. Là, si t'as quelque chose qui va pas, derrière ça va partir dans pas longtemps.
1: Avec le tu rentres à quelle heure, tu sais, juste oh là là, y a plus de bisous, plus de smiley, plus oh là là.
2: Et le pire, le vu.
1: Oh, quelle angoisse.
0: Ouais, t'as rien. Et t'as le fameux aussi il ou elle, hein, te dit c'est rien avec la voix d'un tueur en série. Ouais. Et un calme, posé.
2: Tu sais qu'il y a quelque chose.
0: Tu sais que ça va arriver.
2: Tu sais qu'il faut que tu creuses, mais en même temps, si tu creuses.
1: T'as le c'est rien. Non, mais c'est rien. Mais si, chérie, il y a quelque chose. Non, c'est rien. Alors... Enfin, chérie, il y a quelque chose. Pourquoi tu as quelque chose à te reprocher?
0: Voilà.
1: Et alors ça, c'est terrible. Parce que crois-moi que même si t'as rien à te reprocher, d'un seul coup, tu as quelque chose à te reprocher.
3: T'as aussi le entre les deux, t'as le. Mais t'inquiète, ça va. T'inquiète pas, ça va.
1: Bah si, ça va.
2: Ah oui, je m'inquiète, oui.
0: À l'inverse, t'as quand ton conjoint commence à ranger très très très très très fort, que même les placards, ils ont peur.
4: Ouais, ça claque les portes. Ça pourrait juste faire claque et ça fait clac.
1: Est-ce que tu pourrais vite finir cette séquence? Que le niveau d'angoisse est en train de monter chez les gens qui nous écoutent. Alors il faudrait qu'on en finisse.
0: Là aussi, quand tu rentres chez toi et qu'il y a un calme, elle est là ou il est là,

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1: 61% des Français possèdent au moins un animal de compagnie.
2: Beaucoup.
3: Ah oui.
1: 39% des Français déclarent avoir un chat, contre 29% qui ont un chien.
4: Ah, il y a plus de chats que de chiens.
3: Ouais. C'est drôle. Délicace. Ah non, moi je voyais la
4: Masia, c'est que les chiens, tu les vois dehors, les chats, tu
3: ouais, oui, oui,
4: souvent ça
3: vrai,
4: reste à la maison.
1: Dédicace pour ma grisouille, l'animal le plus puissant, le plus intelligent de sa génération.
5: Derrière Chuck Norris.
1: En France, vous savez combien il y a de millions de chats
2: non.
1: En France
3: de chats, oui, parce que j'allais dire.
1: Bah, quasiment 17 millions de chats en France.
2: Oh. Ah ouais.
6: Ouais, donc quand ils vont vouloir dominer le monde, c'est
4: ce que j'allais dire. Avec l'IA, là, les deux, ils vont se mettre en ensemble.
3: En bise-bise.
1: De toute façon, je pense qu'il y a déjà des chats qui jouent vraiment du banjo et qui viennent te réveiller. Ah, il y a déjà, je trouve, normal, je pense, c'est pas de l'IA. On compte 9.

0: scooter de la marque Chicha.
1: Non.
0: un air fritter. Mamie, mets-la-moi. Le.
2: Non.
3: C'est un air fryer de la marque Ninja.
0: Ah, bref, je n'y arriverai pas, Maryse.
3: Et voici un nouvel appareil.
1: Là.
0: Qu'est-ce que Maryse?
3: C'est un cookie-o de chez Moulinex.
0: Que...
4: Merde.
3: Et Pierre.
5: Mais non, c'est vachement bien, cookie-o.
4: Tous les gens ne savent pas cuisiner.
3: Mais non.
4: Cocotte minute.
0: Alors, les gens cuisinent des nouilles là-dedans. Écoutez, ça fonctionne très très bien. C'est le...
3: Le...
0: Cacao.
3: J'ai pas dit ça.
0: Le cookie glue.
1: Non.
0: Le cookie dingler.
1: Non plus.
3: C'est un chanteur.
0: Le cookie de Moumoutatex. Le coulou coucou stache tache.
4: Non.
0: Le coulou kaki kati du caca kaki coucou coucou coucou.
1: Non.
3: Le cookie haut de chez Moulinex.
0: Écoutez, le coucou dans le cucu de mon ex. Le coucou kaki, nom de Dieu, je n'y arriverai pas. C'est pas ce que j'ai ce matin.
3: Le cookie haut de chez Moulinex.
0: Écoutez, de toute façon, Maryse, moi je fais tout dans une marmite ou une cocotte minute. D'ailleurs, Maryse.
3: C'est vrai.
0: Je vais vous envoyer un petit vocal.
3: Alors, WhatsApp, c'est quoi?
0: Je vous recueillerai bien dans la marmite.
1: Oh non.
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3: Première championne des champions du monde de l'actu, c'est une touriste française qui a payé 2700 euros pour un cassoulet. Vous allez me dire comment?
4: Bah oui.
3: En fait, elle a reçu une amende de 2700 euros en passant la douane de l'aéroport de Sydney en Australie. Car elle a oublié de déclarer qu'elle avait une boîte de cassoulet qu'elle avait acheté 1,50€ chez Lidl.
5: Oh putain, le ratio.
3: Les Australiens rigolent pas avec ça parce que tu n'as pas le droit, comme c'est une île, de faire rentrer des aliments.
4: Ouais, c'est la viande. Ouais, qui
3: est... Tu dois les déclarer, t'as une liste d'aliments autorisés ou interdits.
5: Mais c'est ça qui est fou, t'es dans l'avion, t'as 1000 trucs à cocher, il suffit que tu rates une fois et tu te prends 2500€.
6: Après, quand
5: une case quoi.
6: Après quand tu sais que dans les valises t'es souvent limité dans le poids, prendre une boîte de cassoulet pour aller en Australie...
7: C'est cherché aussi hein.
5: Mais souvent, c'est quand tu rejoins des Français. Moi, j'avais un pote qui était à Bali, quand je le rejoignais, il me demandait cassoulet, ravioli, tout ce qu'ils n'avaient pas là-bas, en fait.
3: En plus, c'est limite terroriste, parce que quand tu sais que ça fait péter.
5: Dans un avion, ça la fout mal.
3: Dans un avion, moi, je trouve que c'est plus dangereux dans l'avion que quand ça rentre sur le territoire. Second champion, un groupe d'étudiants américains, ils ont loué un mini yacht pour fêter un enterrement de vie de garçon. Ils ont invité une douzaine de prostituées sur le bateau. Bon, c'est classe. Transformant la fête en une fête surpeuplée sur l'eau, alcool, drogue. Trop de passagers à bord, c'est pas la taille, c'est pas le poids des maillots de bain souvent. Hein. Le yacht a été poussé au-delà de sa capacité, l'excès de poids a fini par faire couler le yacht, forçant tout le monde à plonger et attendre les secours. Il n'y avait pas assez de gilets, mais bon, peut-être qu'il y avait des poitrines en silicone.
5: Ah bah oui, ça aide.
3: Qui flotte comme
5: petit
3: ça, tu
5: ouais.
3: Tu sais qu'il y aurait eu ça à l'époque
5: dans
3: Titanic.
5: Dans Titanic, ouais. Il aurait été sauvé. Ah,
4: Jack.
3: Jack, franchement, Rose, elle se mettait dans l'eau. Elle faisait non, c'est bon, j'attends. T'inquiète, vas-y.

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2: Le top de Stouff aujourd'hui, c'est sur quoi?
3: C'est sur les phrases que l'on dit pour faire genre qu'on s'y connaît. C'est quand vous êtes surtout en groupe.

0: Tic, non, mais ça, c'est la partie émergée de l'iceberg. Si on creuse, si on commence à creuser, qu'on va par là.
1: Non, c'est le... C'est régalien.
2: Ah ouais.
1: Ah, celui en ce moment, il
3: le
1: passe.
3: Le problème, c'est le régalien.
2: Je sais même pas ce que ça veut dire.
1: Alors, c'est des petits bonbons, t'en as la fraise, la framboise.
3: Vous savez quoi ? Je vais être honnête avec vous. Je pense que un Français sur deux entend ce mot 100 fois par jour dans les émissions et n'a pas osé demander ce qu'était le régalien.
2: Moi, je dis, il a raison.
3: Il y a des gens, ils disent, c'est le régalien. Oui, c'est Ronald Reagan.
2: Il y a le régalien au bout de la rue, là-bas, c'est un restaurant.
4: Je vais au régalien, moi.
0: T'as la phrase aussi qui veut rien dire quand tu veux rentrer dans une conversation, c'est « je vais pas rentrer dans les détails, mais bon, je dis ça, je dis rien ».
3: Oh bon alors, je vais pas rentrer dans les détails, je dis ça, je dis rien, c'est que t'as bien compris que...
4: Mais t'as déjà dit un truc, je
0: crois. Bah, c'est dans le même sens, t'as le « c'est pas faux, mais c'est pas totalement vrai non plus, faut creuser, hein ». Ça fonctionne.
3: Ouais, on va creuser.
0: Et pour terminer, t'as le « je vais pas faire mon expert, mais bon, si on commence à rentrer là-dedans, on n'a pas fini, hein ». Et là, t'arrêtes la conversation.
1: Pas mal.
0: Voilà.
3: Non, mais faut le dire en passant.
0: Ouais, c'est ça.
3: Je
0: vais pas faire mon expert.
3: Mais... expert, mais enfin, si c'est pour rentrer par là, mais pas en passant.
0: Mais c'est ça.
1: Mais je vais l'aider.
3: Comme ça, tu peux pas le choper. Tu dis, il a raison.
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3: Voici le JT chanté. Et nous allons commencer ce JT avec un acteur brésilien qui s'est distingué en Superman.
4: Déguisé,
3: en Superman.

0: quand même saluer quand même en
1: mais
0: production.
1: Mais c'est quoi l'info?
2: C'est vrai,
0: on
2: ça
0: va mesurer
2: ça,
0: la taille de leur zizi.
3: Ouais. Ils vont vérifier, enfin mesurer le nombre d'orgasmes qu'ils ont avec leur chérie dans le temps imparti et après la taille de zizi.
0: On pourrait quand même imaginer en production le concours, les mecs alignés qui sont comme ça. De l'heure, boum, de l'heure, boum.
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